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0: la playlist. Un jour j'ai disparu, c'est le titre du dernier album de Dominica et on écoute le titre Bromure.
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1: Après plusieurs opus, Clément, sous le nom de son projet Prisme A, nous propose un nouvel album, Rite Météor. On retrouve dans la musique du Berjalien, depuis son premier opus sorti en 2018, Cosmogonie, une fusion hip-hop, rap, world. On écoute Rite Météor, extrait de l'album éponyme, et c'est le coup de cœur de Gérard, animateur de l'émission Itinéraire Bis sur Radio Couleur.

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Et maintenant, un extrait du prochain album de Laure Brisa, Miroir, le titre de Qui sur Couleur.

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1: 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Retrouvez plus de détails sur https://culture.isère.fr. Jusqu'au 13 septembre 2026, les festivités sont de retour à Bourgoin-Jallieu. Les rues bergaliennes s'animent et vous invitent à sortir, flâner, découvrir, mais surtout à vous amuser. Rendez-vous sur www.bourgoin-jallieu.fr pour en connaître le programme. Jusqu'au 20 septembre 2026, le musée dauphinois de Grenoble vous propose l'exposition « Une histoire juive » à travers des documents, des affiches et des objets empruntés et rassemblés en un unique endroit. Elle retrace l'histoire des populations juives de France et illustre sa richesse. Plus d'informations sur https://musée.isère.fr. À Lyon, le musée des Confluences vous propose de nouvelles expositions pour voyager autour du monde. Pour l'une, jusqu'en janvier 2028 en Corée du Nord et pour l'autre jusqu'en février 2027 au Mali. Plus d'informations sur https://museedesconfluences.fr.
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4: Bouteille à la mer, c'est le nouvel album de Kozik et on écoute le titre « Danger ».

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5: Jusqu'au 31 juillet, la CAPI vous invite à l'édition été 2026 de ses bibles de rue. Les bibliothèques et médiathèques CAPI viennent à votre rencontre. Entre la Verpillière, Villefontaine, Saint-Quentin-Falavier et l'île d'Abo, de nombreux rendez-vous sont fixés. Retrouvez tous les détails sur https://portail-mediathèque.capi-aglo.fr. Cet été 2026, entre Lyon, Brindas et Pélussin, et jusqu'au 29 août, le MAM Gadagne, le Théâtre Le Guignol de Lyon, le Musée Théâtre Guignol Brindas, la Bâtisse, la Malle Lyon et le collectif Marionnette en fait se sont associés pour vous proposer le Festival Guignol. Spectacles, rencontres, visites et expositions sont au programme. À retrouver détaillés sur www.gadagne-lyon.fr. Du mardi 19 au dimanche 30 août 2026, le musée Hector Berlioz, situé à la côte Saint-André, vous invite à assister au festival Berlioz. Environ 70 manifestations vous feront découvrir les œuvres du musicien, mais aussi celles des personnes qui ont pu l'inspirer. Plus d'informations sur https://musée.isère.fr. Jusqu'au lundi 2 novembre, le musée mémorial des enfants d'Izieux dévoile au public certains dessins créés par les enfants d'Izieux ou d'autres personnes ayant été déportées, mais également des planches de BD originales ou des livres d'époque. L'exposition temporaire Papivore, soif de s'exprimer, c'est un témoignage artistique émouvant à découvrir à la Maison d'Izieux. Plus d'informations sur www.memorialisieux.eu.

La famille est au centre de ce cinquième album de la chanteuse-autrice-compositrice américaine Yeba. Elle l'a intitulé Jean, du nom de sa grand-mère. On écoute le titre Earth, Wind and California et c'est le coup de cœur de Sylvie sur Radio Couleur.

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3: Et voici l'entretien présenté par Lucas Tettler.
4: Le mois de juin est souvent synonyme de l'été qui arrive, mais il est aussi synonyme du mois des fiertés, célébrant la communauté LGBTQIA+. À cette occasion, de nombreuses manifestations sont organisées dans le monde entier, y compris en France, avec les fameuses Pride. Des soirées sont aussi prévues pour célébrer le monde queer, comme la Beach Party. Christopher Davin, vous en êtes le créateur. Vous pouvez nous présenter en quoi consiste la Beach Party pour ceux qui ne la connaissent pas encore ?
5: Oui, bien sûr, c'est une soirée pop qui se veut 100% pop et qui existe depuis 15 ans. Et donc on assume le fait qu'on met que de la musique pop et qu'on rend hommage à toutes les icônes de la musique, Britney, Ariana Grande, Lady Gaga, etc. etc.
4: Et pourquoi la pop ?
5: Parce qu'on est passionné, enfin moi je suis passionné, c'est ce genre de musique et en fait à l'époque je sortais un peu en boîte et je trouvais pas de club qui proposait cette musique-là à Paris. J'en avais marre quoi, donc moi je mixais un peu, je travaillais dans la musique déjà et donc j'ai commencé à lancer ma propre soirée pop et puis en fait ça m'a complètement dépassé parce que 15 ans après c'est devenu vraiment mon métier alors qu'à l'époque c'était une passion.
4: Alors vous l'avez dit, cette boîte de nuit a vu le jour à Paris, pourquoi venir à Lyon ?
5: Eh ben, il y a 2 ans, on a décidé, vu que ça fonctionnait très bien à Paris et qu'on avait beaucoup de demandes et beaucoup de gens de région qui venaient faire la fête à Paris quand ils le pouvaient, ils nous demandaient souvent de venir chez eux. Ben, on s'est lancé il y a 2 ans. On a commencé par Lyon. Et puis maintenant, on est à Marseille, Toulouse, Strasbourg, Nantes, Lille, je crois 8 villes de région. Mais ça a commencé à Lyon. Et puis moi aussi, parce que j'avais une attache particulière, puisque j'ai un magasin de disques qui s'appelle Lucky Records à Paris et j'en ai ouvert un à Lyon il y a 2 ans. Et donc du coup c'était le bon moment.
4: Justement on y vient, vous l'avez dit, depuis 2 ans elle s'exporte dans des villes de province comme Nantes, Marseille, Bordeaux, Lille ou encore Toulouse. Mais le 11 juillet 2026 elle pose ses valises à Lyon. Est-ce que vous pouvez nous en dire un peu plus sur la soirée qui nous attend ?
5: Oui, alors à la base on ne devait pas faire de soirée à Lyon à ce moment-là. On devait revenir à la rentrée et on a eu beaucoup de demandes parce qu'en fait on organise les tournées en région par vagues en fait. Donc on fait toute une vague Lady Gaga, toute une vague Ariana Grande, puis là on était dans une vague, une tournée Beyoncé et il n'y avait pas de date à Lyon qui était prévue. Mais on s'est pris tellement de messages de notre commu que du coup on en a organisé une et on nous a proposé en fait, puisqu'il y a eu 2 Pride à Lyon, il y a 2 Pride qui arrivent à Lyon cette année, de faire la soirée post-deuxième Pride. Donc du coup le 11 juillet on sera à Lyon sur notre dernière date de tournée Beyoncé.
4: Donc à Lyon il y a une forte demande pour Beyoncé.
5: Oui, en fait, il y a des fortes demandes pour la beach en général, mais c'est vrai que du coup, dès qu'on annonce une tournée et s'il y a une ville qui manque, on se fait toujours prendre le message en fait, pourquoi il n'y a pas Marseille, pourquoi il n'y a pas Lyon, pourquoi il n'y a pas. Et donc, du coup, voilà, là c'était Lyon qui n'était pas prévu, finalement on l'a rajouté.
4: Il est important de le dire aussi, ce n'est pas la première fois que votre soirée s'invite dans la capitale des Gaules. Elle a même commencé à exporter par Lyon. Une édition autour de Taylor Swift, Beyoncé et Lady Gaga avait déjà eu lieu en 2025. Une autre soirée en l'honneur de la venue de Lady Gaga à la LDLC Arena de Décines avait également été organisée en novembre dernier. Quel lien entretenez-vous avec Lyon ?
5: Il y a le fait que j'ai ouvert une boutique de disques ici, qui est un magasin sur la pop musique aussi, donc ça a du sens. Et puis après, c'est surtout la demande en fait, c'est surtout les gens qui demandent. Et c'est vrai qu'on a beaucoup de Lyonnais qui venaient à la beach à Paris. Donc ils sont contents qu'ils aient plus besoin de se déplacer, de se payer le train et les hôtels pour venir à Paris. Donc voilà, on essaie de faire au mieux. Après, on peut pas être là tous les semaines, malheureusement, ou tous les mois même, mais on en fait 3-4 par an, ce qui est déjà pas mal.
4: Donc les Lyonnais aiment faire la fête.
5: J'ai l'impression, oui. Il y a déjà plein de choses à Lyon, mais on emmène une petite nouveauté, quoi.
4: Est-ce qu'il y a aussi une volonté de créer davantage d'espaces privilégiés à la communauté queer à Lyon ?
5: En tout cas, nous, c'est ce qu'on essaie de faire. Je crois qu'il y a, moi, des retours que j'avais, en tout cas, c'est que les gens se plaignaient qu'il n'y avait pas suffisamment de choses. C'est pas facile, parce qu'on se bat. C'est pas toujours facile de trouver des clubs qui nous acceptent, etc. Et je pense que c'est aussi pour ça ça pêche un peu, c'est qu'il y a peu de choses à Lyon. C'est parce que, peu de gens veulent accueillir peut-être la communauté. Mais on se bat, mais on y arrive. On trouve des lieux quand même qui veulent bien de nous. On a un peu changé. On peut tâtonner aussi pour trouver un peu le lieu qui correspondrait bien et ferait plaisir à tout le monde. C'est difficile de faire plaisir à tout le monde de toute façon. Mais bon, on arrive en tout cas à en organiser, mais c'est pas simple. Et je pense que si c'est pas simple pour nous, ça l'est pas pour d'autres. Et donc voilà, c'est aussi ça. Mais oui, il faut. Enfin, je pense qu'en tout cas, il y a une grosse communauté lyonnaise qui a envie. Donc c'est chouette si on peut lui donner.
4: Et vous constatez des différences avec Paris et les publics que vous recevez ?
5: Peut-être qu'à Paris, il y a un peu plus de touristes. En fait, c'est que là, ici, on est dans une clientèle qui est un peu plus des vrais Lyonnais. Alors, Paris est un mélange, on va dire. Mais non, c'est quand même, c'est grosso modo la même typologie de clients.
4: La particularité de vos soirées aussi, c'est qu'elles accueillent à chaque édition une drag queen, issue de la fameuse émission Drag Race France sur France 2. Comment arrivez-vous à chaque fois à rassembler ce beau monde ?
5: Oui, alors, c'est vrai qu'en région, à chaque fois, on fait venir une drag de Drag Race. On fait aussi toujours une locale. Parce qu'on essaie de faire les deux. C'est important aussi de faire vivre le drag local. Et Drag Race, en fait, on travaille avec toute une partie de mon métier. Je crée des livres. J'ai fait le livre Reine de Nicki Doll, le livre Queen avec Paloma et Elodie Petit. Donc j'ai plein de contacts en fait, avec toutes celles qui ont fait l'émission. Et dans une autre vie, il s'est trouvé que j'ai aussi travaillé en télévision. Donc du coup, je connais, j'ai un peu de réseau là-dessus. Donc du coup, ça m'ouvre des portes.
4: Donc au-delà du lieu festif qui est la Beach Party, vous voulez aussi promouvoir le drag local qui n'est pas forcément reconnu à sa juste valeur ?
5: Souvent, elles sont un peu oubliées, les drags locales. C'est pas facile, quand t'as pas fait Drag Race, de vivre du drag. Et donc du coup, si on peut le faire, il faut le faire en tout cas, donc il faut les booker. Ouais.
4: Récemment, vous avez fêté les 15 ans de la Beach Party à Paris. À quoi pensez-vous pour la suite ? Quels sont vos projets ?
5: Effectivement, pour les 15 ans, on a fait une grosse soirée où on a eu Laurine, Bilal Hassani et Bonnie qui sont venus en live, etc. C'était super, on a eu que des bons retours. Et donc l'idée, c'est qu'on fasse des grosses soirées comme ça plus régulièrement. Donc du coup, on va réinvestir le yo-yo de façon beaucoup plus régulière, tous les deux mois à peu près. Et là, la prochaine, c'est pour la Pride, le 27 juin à Paris, où on fait les 4 gagnantes de Drag Race, qui seront pour la première fois ensemble sur une scène, ça n'a jamais arrivé. Donc c'est complet, je pense. Je vais annoncer complet dans, à mon avis, moins d'une heure. Et puis à la rentrée, on a prévu d'autres surprises aussi avec des nouveaux chanteurs, etc. Donc ouais, on va essayer de faire des grosses soirées comme ça, un peu événementielles plus souvent. On n'a pas besoin d'avoir un anniversaire pour célébrer.
4: Donc ici, on parle surtout de soirées à Paris. Est-ce que vous avez aussi l'objectif de multiplier vos soirées à Lyon et en région ?
5: Oui, on le fait déjà pas mal, hein, parce qu'en vrai, on doit en faire à peu près, sur toutes les villes confondues, on doit en faire une vingtaine par an. À Lyon, l'idée, c'est d'en faire une par trimestre. On est au Prisme au mois de juillet, le 11 juillet. Et à la rentrée, on va proposer un nouveau club. Donc, je pourrai vous en dire plus bientôt.
4: Il faut dire que vous n'êtes pas à votre coup d'essai, les Lyonnais, puisque, comme vous l'avez dit, vous avez aussi ouvert un magasin de disques qui s'appelle Lucky Records. Est-ce que vous pouvez nous en parler un petit peu plus ?
5: Oui, Lucky, c'est un magasin de disques qui existe à Paris depuis 35 ans maintenant, qui est spécialisé dans la pop musique et Madonna, qui a la plus grande collection de Madonna au monde. Et en fait, il y a 5 ans, les propriétaires sont partis à la retraite. Moi, je les connaissais. Et avec des copains, on a décidé de racheter cette marque qui était emblématique du Marais, qui était un des derniers commerces LGBT encore ouverts, etc. Et comme on ne voulait pas que ça ferme, que ça devienne un énième un Nike ou un Birkenstock ou je sais pas quoi, du coup, on l'a racheté parce qu'on est passionné de musique et voilà, et qu'on n'avait pas envie que ça meure. Et puis, il s'est trouvé que, au bout de 3 ans, on avait envie ça marchait bien, on était hyper contents, on avait pris nos marques, on a appris un métier sur le terrain quand même, donc du coup c'était, il nous fallait un peu de temps, puis finalement on s'est dit ça serait bien qu'on en ouvre un deuxième, donc on a choisi Lyon, puis peut-être qu'on en ouvrira un troisième, on sait pas.
4: Et pareil, c'est de la musique pop que vous proposez au sein de ces magasins ?
5: Oui, c'est que de la pop, et c'est pour ça que tout ce que je fais, c'est un lien avec la pop et la pop culture de façon générale, que ce soit les soirées, que ce soit les boutiques de disques et que ce soit même dans mes livres que j'édite, c'est vraiment tout est lié avec de la pop culture ou la pop musique et la pop culture.
4: Vous avez parlé de livres, justement, vous venez de sortir un nouveau livre qui s'appelle Queer Paris, aux éditions First, à l'occasion du mois des fiertés. Vous pouvez nous en dire quelques mots ?
5: Oui, bien sûr, c'est mon premier livre, parce qu'en fait, je suis directeur éditorial, donc en fait, je crée des concepts de livres pour des maisons d'édition, mais je n'avais jamais sauté le pas de l'écriture, donc c'est la première fois que j'écris moi-même un livre. Les autres, en général, j'accompagne des auteurs, là, je l'ai écrit moi-même, donc je suis très content et très fier, il est sorti hier. C'est un petit guide sur Paris qui rassemble 60 endroits à voir à Paris qui ont des histoires étonnantes, marrantes et aussi militantes en fonction des adresses et qui j'essaie de parler à toute la communauté qui est quand même très plurielle, hein, donc du coup j'espère qu'il y en a pour tout le monde et c'est un moyen de découvrir des choses à Paris qu'on connaît peut-être pas forcément et de sortir un peu des sentiers battus peut-être.
4: Et pourquoi cette soudaine envie de se mettre à l'écriture ?
5: Ah, en vrai, ça faisait longtemps que j'avais envie de le faire, mais j'osais pas trop. C'était le pas. Et avec un guide, en vrai, j'ai pas non plus écrit le dernier concours, hein, on va se détendre. Donc, du coup, c'est pas non plus hyper compliqué à écrire, mais c'était le bon exercice pour me lancer. Peut-être que j'écrirai un roman. Le prochain, ce sera un roman.
4: Justement, ça vous a donné envie d'écrire un prochain livre ou un prochain roman ?
5: Ça m'a donné envie. Je sais pas si j'ai le courage de le publier, mais oui, ça me donne envie, ouais, complètement.
4: Vous l'avez évoqué, il s'agit ici d'un guide de tous les lieux incontournables LGBTQIA+ de la capitale. Est-ce qu'on peut espérer un numéro similaire, mais lyonnais ?
5: Ah, bonne question. Bah, peut-être. Il faut voir s'il y a le potentiel. Je ne sais pas s'il y a suffisamment de lieux queer à Lyon. Mais après, il faudrait que je creuse un peu le sujet. Je ne connais pas bien. Mais sans doute qu'il doit y avoir des histoires. Parce que moi, dans mon livre, c'est pas du tout des bars, que des bars et des boîtes, par exemple. Il y a aussi des expos, des galeries d'art. Il y a aussi une place, un pont, un jardin qui a une histoire, en fait. Et peut-être qu'à Lyon, il y a plein d'histoires comme ça qui sont un peu cachées ou peu connues et qui seraient intéressantes à raconter. Donc ouais, pourquoi pas.
4: Eh bien, merci à vous, Christopher Davin, créateur de la Beach Party, copropriétaire du magasin Lucky Records, situé dans le 1er arrondissement de Lyon. On vous retrouve donc le 11 juillet 2026 au Prisme Club, dans le 9e arrondissement de Lyon, pour une soirée autour de Beyoncé avec comme invité la drag queen Lolita Banana. Toutes les informations sont à retrouver sur www.beachparty.fr.
5: Très bien, merci beaucoup.

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3: 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Retrouvez plus de détails sur https://culture.isère.fr. Jusqu'au 13 septembre 2026, les festivités sont de retour à Bourgoin-Jallieu. Les rues bergaliennes s'animent et vous invitent à sortir, flâner, découvrir, mais surtout à vous amuser. Rendez-vous sur www.bourgoin-jallieu.fr pour en connaître le programme. Jusqu'au 20 septembre 2026, le musée dauphinois de Grenoble vous propose l'exposition « Une histoire juive » à travers des documents, des affiches et des objets empruntés et rassemblés en un unique endroit. Elle retrace l'histoire des populations juives de France et illustre sa richesse. Plus d'informations sur https://musée.isère.fr. À Lyon, le musée des Confluences vous propose de nouvelles expositions pour voyager autour du monde. Pour l'une, jusqu'en janvier 2028 en Corée du Nord et pour l'autre jusqu'en février 2027 au Mali. Plus d'informations sur https://museedesconfluences.fr.
4: C'est le moment d'écouter du folk américain avec Jeline CBA et JJH Potter, le titre Crossroads.

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1: Je suis en compagnie d'Isabelle Bertolotti, directrice du Musée d'art contemporain de Lyon, pour parler du MAC et de ses expositions. Bonjour à vous.
2: Bonjour.
1: Alors le MAC, situé dans le 6e arrondissement de Lyon, juste à côté de la Cité internationale et en face du parc de la Tête d'Or, est connu pour être un endroit où les arts se rencontrent avec de nombreuses soirées organisées. Est-ce que vous pouvez nous en parler un petit peu plus ?
2: En fait, c'est une volonté de travailler sur la question du lien avec le public et d'élargir toujours les publics. On a toujours envie que le plus de monde possible puisse venir à nos événements. Et on s'est rendu compte, et on avait envie aussi que ce soit comme ça, c'est-à-dire que l'expérience de visite s'ouvre sur des choses très variées, dont des soirées avec DJ set, des soirées qui permettent aussi à ce qu'on appelle nous primo-visiteurs, c'est-à-dire des visiteurs qui viennent pour la première fois, de découvrir gratuitement des expositions qu'on monte au musée.
1: Justement, j'y viens, vous avez évoqué la fête. Le musée est également connu pour être un endroit festif avec son Mac Bar et ses DJ sets. C'est pas commun d'avoir un musée où on peut venir faire la fête?
2: Non, c'est pas commun. Puis c'était vraiment cette idée que le musée, c'est pour tout le monde. Le musée, c'est multiforme. C'est effectivement ce qu'on attend aussi d'un musée, des tableaux, des sculptures, mais aussi des vidéos, mais aussi dans l'art contemporain en tout cas, des artistes qui s'intéressent à la danse, à la musique, à la performance, à des tonnes de choses qui sont parfois aussi les deux. Et ce qui nous intéressait, c'est, avec bien évidemment plein d'incursions sur le digital, hein, et ce qui nous intéressait, c'était de mixer tout ça et de faire en sorte que ces publics-là puissent se rencontrer, voire découvrir des expositions, des artistes qui parfois ont leur âge, qui parfois sont des anciens, on va dire, avec des œuvres qu'on ne connaissait pas forcément et puis qui ouvrent, j'imagine aussi, sur des univers nouveaux pour certains qui ne connaissent pas forcément l'art.
1: Quels sont les retours justement que les visiteurs et les publics vous font par rapport à ces soirées festives et toutes ces expositions que vous organisez ?
2: Mais on a été assez surpris du retour très positif en nombre déjà, parce qu'on a beaucoup de... Quand je dis beaucoup, c'est vraiment beaucoup. On ne s'attendait pas à autant de personnes au départ. Et puis là, maintenant, on est plus rodés, on va dire, et on espère toujours qu'il y en aura plus. Mais ce qu'on aime voir, c'est la découverte de ces visiteurs, ces visiteuses d'univers qu'ils ne connaissent pas forcément, mais qui, en même temps, avec lesquels, on va dire, ils se familiarisent très vite. Et donc, de manière spontanée, ils peuvent accéder absolument sans être obligés de passer par les salles, puisque les DJ sets, par exemple, se produisent dans la partie basse, dans le hall, et ils sont invités à monter s'ils le souhaitent, mais la plupart font les deux. Et c'est assez chouette de voir qu'ils ont envie de découvrir des choses nouvelles, et en même temps, de partager de la musique, puis un verre, quand il fait beau en plus, c'est génial, à côté du parc de la Tête d'Or, c'est cool.
1: Surtout en ce moment. C'est aussi une de vos missions d'attirer un nouveau public, pour un petit peu casser les codes qu'on peut avoir des musées qui sont des endroits réservés à une certaine population, à une certaine élite.
2: Oui, c'est vrai. Alors, ce dont on se rend compte, c'est que, tout particulièrement au MAC de Lyon, c'est qu'on a une population très jeune. On a plus de 50% de la population de visiteurs qui a moins de 26 ans. Donc, on est quand même assez connu maintenant par une tranche d'âge qui, pour nous, est une tranche d'âge à la fois exigeante, hein, parce qu'ils attendent des choses qui leur apportent peut-être de la joie, de la bonne humeur, des découvertes. Enfin, faut toujours les surprendre aussi un peu. Et puis, en même temps, ils ont envie de se rencontrer, d'être ensemble, de partager des moments, des temps. Et tout ça, ça fait partie de, à mon sens, hein, de nos obligations, parce qu'on est là aussi pour être au service d'un public qui découvre des choses dont on a la garde, entre guillemets, puisque les œuvres qu'on conserve appartiennent à tout le monde. C'est une collection nationale, un musée de France. Donc on a envie de le faire partager, on a envie de faire connaître les artistes qu'on soutient, les jeunes artistes aussi, parfois les moins jeunes, parfois des artistes qui ont disparu. Mais on est là pour garder cette mémoire-là, la partager, et puis tout ça dans la bonne humeur et dans des formes à la fois physiques, à la fois d'expérience, qui changent un peu de ce qu'on connaît dans des musées plus classiques, entre guillemets.
1: C'est une fierté pour vous d'attirer autant de jeunes dans ce musée ?
2: Oui, alors je veux dire que j'ai commencé il y a très très longtemps Et c'est vrai que c'était quand même réservé à un certain type de public. Et puis petit à petit, on a eu l'impression que les parents amenaient leurs enfants. Puis c'est maintenant les enfants de ces parents-là qui amènent les leurs. Et puis maintenant, c'est les jeunes qui viennent de manière très libre. Et ça, c'est très chouette de voir que ça se pérennise et qu'ils ont envie de revenir. Et tout ça, ça se fait sans obligation aucune et que ça se fait de manière libre et consentie, comme on dit.
1: Vous avez vu des visiteurs évoluer à travers le temps qui venaient justement avec leurs parents quand ils étaient petits, vous les retrouvez aujourd'hui en tant qu'étudiants ou même peut-être eux, parents?
2: Oui, alors c'est ça qui nous a un petit peu frappé et fait plaisir, c'est se dire on a réussi à en convaincre un certain nombre, certainement pas 100%, mais en tout cas un certain nombre qui reviennent, qui ont envie de voir, découvrir d'autres choses, parce qu'on a aussi ce principe au Mac Lyon de ne pas avoir de salle permanente. Il n'y a pas d'endroit où on voit tout le temps les mêmes choses, et c'est toujours l'idée d'une surprise. Donc ce qui permet, même si parfois on sort d'autres des œuvres qui ont été achetées il y a une trentaine d'années, mais elles sont mises en, on va dire, en face d'autres œuvres qui viennent d'être créées par des artistes plus jeunes, plus récents. Et donc, c'est, on va dire, ces contradictions parfois, mais ces réponses l'une à l'autre. Et puis, ça apporte des nouvelles lectures qui permettent, je pense, à toutes et tous de s'y reconnaître parce que les médiums sont très, très différents.
1: Pour revenir à l'intérieur du musée en lui-même, jusqu'au 12 juillet 2026, les visiteurs du MAC peuvent découvrir trois expositions. Regard sensible de la collection Le Maître, Encore lui de Jean-Claude Guillaumont et Peinture froide de Giulio Andreani. Vous pouvez nous en dire plus?
2: Alors je vais même vous en dire plus parce qu'il y a quatre expositions, vous allez voir, je vais vous en faire découvrir une de plus. Donc il y a effectivement au premier étage une exposition Jean-Claude Guillaumont, Encore lui, qui est en fait un monsieur, un artiste, hein, qui a œuvré toute sa vie dans la région. Il était de Genas, à côté de Lyon, et puis ensuite il a travaillé à Saint-Fond, et puis ensuite il a aidé beaucoup d'artistes à faire des expositions, et il est resté souvent en retrait. Pour finalement, à sa disparition, on a découvert un petit peu l'ampleur de sa production, et sa famille nous a offert l'intégralité de cette collection qu'on montre ici, après 3 ans de travail, de restauration, d'études, etc. Et donc on s'est rendu compte que dès les années 60-70, c'est quelqu'un qui a travaillé autour de la question de l'image et de son image, en tout cas de l'image de soi-même qu'on prend en photo, ce qui ne se faisait pas du tout à l'époque. C'est-à-dire que là on est tellement habitué à l'histoire des selfies qu'on ne se pose pas la question. Mais dans ces années-là, se prendre en photo, c'était vraiment quelque chose d'assez bizarre même, un peu trop je me prends pour un autre. Voilà, c'était un petit peu cette histoire-là. Et en fait, c'était quelqu'un de très drôle, qui n'était pas vraiment lui. C'était l'artiste en lui-même, l'artiste comme on imagine qu'il puisse être. Plein de choses qui se faisaient à ce moment-là et qui sont relues différemment à l'aune du selfie actuellement. Et ça permet de voir aussi le côté très drôle, parce qu'il a été dans sa façon de s'exprimer. Il faisait des bulles suspendues comme dans les bandes dessinées, mais suspendues à un plafond dans son exposition, comme si quand on voit de loin un petit peu le public dans la salle, on a l'impression que chacun parle et c'est très drôle. On a l'impression d'être devant une BD. C'est vraiment assez chouette dans ses façons de faire et de créer les choses. Donc voilà, on a tout cet univers-là et toute sa vie, toute sa carrière qui est montrée au premier étage. Au deuxième étage, on a eu un don exceptionnel d'un couple qui ont passé quasiment, on va dire, toute leur vie à acheter des œuvres vidéo. Donc ils ont été les premiers dans les années 90 à acheter des œuvres vidéo en disant ben, on va faire que ça, on va acheter que des œuvres vidéo. On oublie l'idée d'une collection de peinture, de photographie ou autre. On se concentre sur la vidéo, ce qui était assez bizarre. Hein. À l'époque, c'était quand même les grosses cassettes. On n'imagine pas, parce que maintenant, on a Netflix et autres, on se dit, bon, allez, c'est facile, on regarde une vidéo. Non, là, ça nécessitait du matériel, ça nécessitait de l'installation d'un écran. Enfin, d'inviter des amis pour leur montrer. Enfin, c'était assez complexe. Et finalement, donc cette très grosse collection de 170 vidéos a été donnée au Musée d'Art Contemporain de Lyon. Donc, on vient de recevoir cette donation pour les remercier aussi. On a eu envie de montrer cette collection et de raconter leur histoire. Donc, au deuxième étage, on raconte cette histoire assez incroyable. On va dire que ce sont les plus gros collectionneurs privés en France, voire même en Europe, de vidéos. Le musée se positionne maintenant comme, on va dire après Beaubourg, comme le plus gros musée qui comprend des vidéos en France. Donc on est assez fiers d'avoir cette donation et cette exposition qu'on a confiée dans la conception, parce que c'est pas évident de faire une expo où il y a que des vidéos qui succèdent. On se dit comment on va faire toutes les vidéos les unes après les autres, c'est un peu compliqué, voire même un peu rébarbatif quand on dit ça comme ça. Mais en fait non, le design qui a été fait, la scéno, les salles très différentes en fonction des sujets qui ont été designés pour l'exposition, font qu'on passe d'un univers à l'autre en fait, et on découvre un certain nombre d'images. Pour les films les plus longs, pour des films qui nécessitent peut-être de s'asseoir à un bon moment, on a fait une sélection qu'on projette dans l'auditorium, qui permet de gratuitement, donc si ceux qui ne veulent pas forcément prendre le ticket pour aller dans les salles et visiter, peuvent aussi découvrir la collection à travers l'auditorium qui permet de regarder ces films. Donc voilà, au deuxième étage. Troisième étage, on fait découvrir une jeune femme d'origine italienne qui vit à Paris maintenant et qui travaille la question de la peinture, mais en fait à partir d'images, de photographies noir et blanc. Et donc elle utilise un gris de Payne, qui est une espèce de gris bleuté, légèrement bleuté, et elle peint en blanc et dans ce gris bleu. Et donc on a un peu cette impression de voir des vieilles photographies, c'est assez réaliste comme peinture, et elle travaille sur des sujets complètement d'actualité, même si la technique laisse penser à quelque chose d'un petit peu rétro. C'est vraiment sur la question de la place de la femme en politique, par exemple, ou des enfants, de la famille. On a par exemple la famille de certains dictateurs en peinture, et effectivement, ces personnages qui étaient des personnages assez durs avaient aussi une vie familiale quasiment, on va dire, entre guillemets, normal. Et donc, c'est assez étrange de voir cette dichotomie entre ces personnages assez monstrueux et cette vie familiale qui a l'air joyeuse, agréable. Ces deux choses-là nous intéressaient de voir dans cette peinture-là. Elle a beaucoup défendu les artistes femmes aussi. Enfin, il y a plein de choses qui, pour nous, sont importantes aussi dans nos programmations. Et puis, la quatrième exposition, qui est au MacBar, puisque ça fait partie aussi de l'intérêt qu'on a d'essayer d'être au plus près des visiteurs dès l'arrivée sur le site, il peut aller boire un verre, il peut aller sur la terrasse, et en même temps, il découvre des artistes du digital, puisque c'était l'idée d'avoir aussi un regard sur la question de l'art dans le monde numérique, qui travaillent, eux, spécifiquement à partir de données, et comment, à travers la poésie des mots, on arrive à créer des œuvres qui soient en lumière ou à travers une télé ou sur un jeu de Pong qui nous permet de répondre avec des mots, mais en faisant participer aussi le visiteur. Donc voilà, cette idée de When New Atelier, qui est le nom du duo, qui a monté ce projet aussi. Et le commissariat est Marlène Coburn.
1: Donc les visiteurs sont aussi acteurs de ces expositions. Elles sont exposées pendant plusieurs mois au sein du MAC. Comment ça se passe pour définir quelle exposition va être exposée? Combien de temps vous y prenez à l'avance?
2: Alors en général, c'est 2 ans à peu près, parfois 3. Parfois, c'est beaucoup plus rapide parce que la conjoncture ou l'idée ou la découverte fait qu'on réduit un petit peu nos temps. Mais on travaille beaucoup sur la création et la production avec les artistes. Donc très souvent, ça nécessite un petit peu de temps en amont pour qu'on puisse voir avec eux. C'est l'avantage du Musée de Lyon, c'est qu'on a une équipe technique formidable qui fait que quasiment aucun projet n'est impossible. Et puis ensuite, on cherche comment réaliser les choses, soit avec des entreprises locales, soit avec des artistes qui nous aident aussi. Plein de choses qui font que c'est un ensemble. On ne travaille pas du tout tout seul dans notre coin, de manière très, j'allais dire, intellectuelle pure, mais bien dans la relation aussi bien avec des artisans spécialisés que des fabricants de différents matériaux. Et puis en lien aussi avec l'histoire de Lyon, de la région, avec la géographie, avec plein de choses qui nous passionne et qu'on a envie de partager aussi avec les artistes qu'on invite.
1: C'est important pour vous et pour le MAC en général de travailler aussi avec des acteurs, des entreprises locales.
2: Oui, pour nous, c'est vraiment important de montrer que l'art contemporain n'est pas du tout hors sol. Il y a forcément des matières, des savoir-faire, des choses qui s'enrichissent par les contacts avec les autres. Et la région lyonnaise est particulièrement riche en savoir-faire, compétences, entreprises. En plus, ils sont sympas, on va même dire. Parce que quand on fait appel la plupart du temps à des personnes qu'on ne connaît pas toujours, hein, parce que suivant les projets, c'est des choses un petit peu étonnantes, on a très très souvent un super accueil et une envie de travailler avec des structures qui ont des connaissances qu'on partage ensemble. Et c'est du donnant-donnant. Chacun est content aussi de participer à une production artistique et à une satisfaction du public aussi. Hein. Elle vient un petit peu en récompense, on va dire, de tout le travail qui a été fait par tout le monde, toutes les équipes et toutes les entreprises qui ont travaillé avec nous.
1: Oui, c'est gratifiant aussi pour eux.
2: Absolument, absolument.
1: Un autre temps fort culturel aussi qui arrive, c'est bien évidemment la 18e Biennale d'art contemporain de Lyon, à partir du 19 septembre 2026 pour le public, et ce jusqu'au 13 décembre. Vous en êtes d'ailleurs la directrice artistique. J'imagine que c'est aussi un événement que vous préparez, que vous attendez.
2: Alors c'est un événement qui se prépare effectivement sur le long terme. Donc la commissaire que j'ai invitée sur cette édition-là, je l'ai invitée il y a presque 2 ans, à l'issue donc de la dernière biennale. J'avais envie qu'il y ait un regard qui vienne de loin d'ailleurs. La précédente biennale était un regard principalement sur la scène française. Donc là j'avais envie de faire un focus sur une scène plus lointaine. Catherine Nichols, qui est la commissaire invitée, est d'origine australienne. Et donc j'avais envie qu'elle nous fasse connaître cette partie de l'Océanie, qui est loin et qu'on ne connaît pas tous. Hein, et c'est difficile aussi d'avoir des échanges artistiques avec des pays aussi lointains, avec des artistes qui ont une pratique qui n'est pas forcément dans des galeries ou dans des centres d'art ou dans des foires qui s'exportent aussi loin. Et donc je lui ai demandé d'avoir un regard assez spécifique sur cet endroit de la planète. Et en même temps, c'est quelqu'un qui a une très grande connaissance de l'histoire de l'art européenne, puisqu'elle vit en Europe depuis longtemps, et qu'elle a écrit, elle est écrivaine. Cette idée du récit est importante aussi pour moi. L'impression que j'ai, en tout cas, c'est qu'on s'intéresse maintenant beaucoup aux récits que font certaines personnes, qui sont faits à partir aussi de l'existant. Un peu ce que j'évoquais sur ces questions de situation, c'est-à-dire quand je l'ai invitée, elle vient pour voir ce qui se passe chez nous, ce qui se passe ici. Quand je dis ici, c'est Lyon, la région, sur le plan géographie, histoire, société, façon dont on échange, dont on se comporte entre nous, toutes ces choses-là, c'est intéressant d'avoir son regard aussi, un regard un petit peu parfois surpris, parfois ravi sur plein de choses. Et elle a découvert, par exemple, hein, c'est pour vous donner un exemple, la question des traboules, qui pour elle était une forme de révélation, cette question du passage. Et c'est pour ça que la prochaine biennale s'intitulera « Passer d'un rêve à l'autre », parce que pour elle, c'était l'architecture spécifique extrêmement révélatrice de la question de l'échange, justement. C'est-à-dire qu'au départ, ça existe même depuis la période, on va dire, romaine, ou des passages qui se faisaient pour aller vers l'eau, puis qui ensuite se sont structurés dans les immeubles, de manière un peu plus connue, justement, sur le nom de traboule, mais ça veut dire transambulare en latin, hein, passer à travers. Et donc, les soyeux, les canuts, descendaient leur rouleau de soie aux soyeux qui étaient sur la presqu'île. Pour pas qu'ils se mouillent, on passait sous les immeubles, dans les petites cours intérieures, pour aller plus vite et descendre directement de la colline jusqu'au niveau des rivières. Et donc, cette idée de passage qui soit aussi bien pour des échanges, mais qui soit aussi parce que, par exemple, pendant la Résistance, ça a été aussi des moments où on a pu échapper à la Gestapo, par exemple. Toutes ces histoires-là, pour elle, c'était très enrichissant de voir comment cette idée de l'évolution des rêves, de l'évolution des choses se faisait. Et c'est aussi un questionnement sur l'économie au sens large, économie qu'elle a prise chez un artiste, on va dire chez un artiste des années 60, Robert Filliou, qui pour lui, l'économie était poétique, c'est-à-dire comment est-ce qu'on transforme ces questions d'échange qu'on a, en fait, tout est basé sur la question des échanges et des choses économiques, que ce soit, on le voit actuellement, hein, les conséquences des guerres actuelles ont des répercussions économiques, mais sont aussi issues de questionnements économiques. Il ne faut pas se leurrer non plus sur les raisons, dans plein d'endroits, des troubles, on va dire, qu'il y a dans le monde entier. Et donc, elle en parle de manière à mettre en avant, à travers des œuvres d'artistes, mais à travers aussi tout ce que ça façonne autour de nous, des géographies, des architectures, des rencontres, d'autres types d'art, tout ce que ça façonne, elle va raconter un récit qui va se dérouler dans plusieurs lieux dans la ville, donc nous offrir un parcours à nouveau qui va raconter lui-même à travers les œuvres aussi d'artistes invités à réagir aussi à ce qu'ils vont découvrir chez nous et raconter tout ça. Donc on partira du musée d'art contemporain au nord pour descendre sur une dizaine de sites à peu près pour aller jusqu'aux grandes locaux au sud et terminer sur ce grand lieu qui est assez fantastique pour les artistes parce que sans contrainte du tout, ni de hauteur, ni de poids, ni d'accès, etc. Donc ça c'est plutôt très chouette.
1: Pour en revenir au musée, comme chaque année, il ferme ses portes au mois d'août. En réalité, il ne les ferme pas vraiment, puisqu'à l'intérieur, des dizaines de mains s'affairent pour préparer les prochaines expositions à la rentrée. En quelques mots, à quoi peut-on s'attendre ?
2: Alors, on démonte à partir du 12 juillet, dès le 13, on démonte les expositions que j'ai évoquées avec vous et on remballe, on remet en caisse. Enfin, c'est un très gros travail qu'effectivement, on imagine très difficilement quand on n'est pas dans le mouvement complet. Et puis, on va remonter, puisque on a la chance au MAC Lyon d'avoir Renzo Piano, qui est l'architecte qui a conçu le musée d'art contemporain, qui nous laisse une liberté énorme puisque les murs n'existent que par les scénographies qu'on imagine, il n'y a pas de mur fixe. Donc ça veut dire qu'on va reconstruire des choses, déplacer des murs, les pousser, les raccourcir, les rallonger, les repeindre, etc., etc., pour en faire une nouvelle scénographie qui recevra la Biennale. Donc on va remonter, réinviter des artistes qui vont produire sur place aussi. Certains vont venir dans l'été pour peindre leurs toiles sur place, d'autres pour amener leurs sculptures et les installations, d'autres pour installer des vidéos, etc., etc., puisqu'on a vraiment tous les médiums qui vont se rejoindre, et pour qu'on puisse être prêt pour le 19 septembre, date du vernissage.
1: Eh bien, merci à vous Isabelle Bertolotti, directrice du musée d'art contemporain de Lyon. Le MAC ouvre donc ses portes jusqu'au 12 juillet prochain. Toutes les informations sur les événements et les expositions proposées sont à retrouver sur www.mac-lyon.fr.
2: À très bientôt.
3: À tous.

le mardi 21 juillet à 14h30, deux ateliers aquarelles seront proposés au musée de Bourgoin-Jallieu autour de l'exposition Au fil de l'eau. L'un pour les enfants de 4 à 6 ans et l'autre pour les enfants de 7 à 12 ans. Plus d'informations sur www.bourgoin-jallieu.fr. Tout de suite sur Couleur, le titre Kilimanjaro de l'album The World as Home par l'artiste Sisev.

Le cœur au vent, c'est le titre du nouvel album de HK sorti en mai 2026. Dans ce nouvel opus, il s'est de nouveau entouré de ses amis de toujours et il se livre plus que jamais. Il nous offre des chansons engagées, rassembleuses et entraînantes, tout en nous proposant des chansons plus intimes, telles que Le cœur au vent, titre éponyme que l'on écoute tout de suite. Et c'est mon coup de cœur sur Radio Couleur.

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4: Jusqu'au 31 juillet, la CAPI vous invite à l'édition été 2026 de ses bibles de rue. Les bibliothèques et médiathèques CAPI viennent à votre rencontre. Entre la Verpillière, Villefontaine, Saint-Quentin-Falavier et l'île d'Abo, de nombreux rendez-vous sont fixés. Retrouvez tous les détails sur https://portail-mediathèque.capi-aglo.fr. Cet été 2026, entre Lyon, Brindas et Pélussin, et jusqu'au 29 août, le MAM Gadagne, le Théâtre Le Guignol de Lyon, le Musée Théâtre Guignol Brindas, la Bâtisse, la Malle Lyon et le collectif Marionnettes en fait se sont associés pour vous proposer le Festival Guignol. Spectacles, rencontres, visites et expositions sont au programme. À retrouver détaillé sur www.gadagne-lyon.fr. Du mardi 19 au dimanche 30 août 2026, le musée Hector Berlioz, situé à la côte Saint-André, vous invite à assister au festival Berlioz. Environ 70 manifestations vous feront découvrir les œuvres du musicien, mais aussi celles des personnes qui ont pu l'inspirer. Plus d'informations sur https://musée.isère.fr. Jusqu'au lundi 2 novembre, le musée mémorial des enfants d'Izieux dévoile au public certains dessins créés par les enfants d'Izieux ou d'autres personnes ayant été déportées, mais également des planches de BD originales ou des livres d'époque. L'exposition temporaire Papivore, soif de s'exprimer, c'est un témoignage artistique émouvant à découvrir à la Maison d'Izieux. Plus d'informations sur www.memorialisieux.eu.

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m'avez demandé d'être là, avec vous, Georges, avec vous et la musique. Je me fais toute petite. Je vous écoute, Georges.

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Bonjour à toutes et à tous et bienvenue dans l'émission L'écho local numéro 438, diffusée le vendredi 11 juillet à 13h et à 20h, le dimanche 12 juillet à 11h et le mardi 14 juillet à 17h. Et bien sûr, vous pouvez la retrouver sur www.radiocouleur.fr en podcast quand vous voulez et sur Radio Player. Cette semaine, je vous propose la rediffusion du concert de Youssi, autrice, interprète, compositrice et multi-instrumentiste, que nous avons enregistré lors du festival Tel Quel, organisé par le Petit Théâtre de Chavanoz les 6 et 7 mars 2026. Youssi a sorti en mars 2026 un nouvel album intitulé Wild Wives. Et on retrouve tout de suite Youssi en live au Petit Théâtre de Chavanoz, et c'est une exclusivité Radio Couleur.

0: Ok, comment ça va ce soir? Ok, merci beaucoup d'être venu ce soir. Est-ce qu'il y en a ici qui connaissent la musique dub? Là-bas, il y en a. Alors, du coup, petite explication. Le dub, c'est comme du reggae, mais avec des effets et souvent plus de basse. Et donc moi, le style que je fais, en fait, c'est ce qu'on appelle du reggae dub. Et donc c'est pour ça que vous entendez des effets, des fois un petit peu bizarres, qu'on appelle les sirènes, qui sont très utilisées dans le milieu dub. Je vous montre. Voilà, donc ces sons-là qui sont très particuliers quand, on n'écoute pas de dub. Donc voilà, ne soyez pas surpris, il y en a plein. Je vous montre d'autres ce que ça peut donner. Voilà, ce genre de son. Et donc plein d'effets, d'écho, c'est ce qu'on appelle 2B en morceau, en fait, c'est de rajouter des effets par-dessus. Voilà, next tune.
1: Vous êtes sur Radio Couleur dans l'émission L'Écho Local et nous sommes en direct du petit théâtre de Chavanoz pour un concert en live de Youssi, autrice, interprète, compositrice et multi-instrumentiste. Et on l'écoute tout de suite.

Merci beaucoup. Alors ce morceau était en exclusivité pour vous ce soir parce qu'il n'est pas encore sorti. Il sort dans 2 semaines sur mon prochain album qui s'appelle Wild Vibes et qui sort le 20 mars.

Vous êtes sur Radio Couleur et nous sommes avec Youssi, autrice, interprète, compositrice et multi-instrumentiste, lors de son concert au Petit Théâtre de Chavanouze le 7 mars 2026. On l'écoute tout de suite.

Merci, merci beaucoup. Pour les curieux, cet instrument, c'est une cornemuse électronique. Donc qui marche comme une vraie cornemuse, on souffle dedans. Mais vous avez peut-être remarqué que je souffle moins souvent que dans une vraie cornemuse, s'il y a des amateurs de cornemuse. Voilà, donc c'est une cornemuse qui sort en jack. Voilà, c'est pour les Bretons du futur.

0: Merci beaucoup. Et ce morceau sera sur mon nouvel album dans 2 semaines.
1: Vous êtes sur Radio Couleur dans l'émission L'écho local et on écoute Youssi, autrice, interprète, compositrice et multi-instrumentiste lors de son concert au Petit Théâtre de Chavanoz le 7 mars à l'occasion du festival Tel Quel. Et on la retrouve tout de suite.
0: Next tune, Roots Vibration.

Merci beaucoup. Le prochain morceau, est-ce qu'il y a des amateurs de cumbia ici? Est-ce qu'il y a des gens qui connaissent la cumbia? Oui, il y en a un. Ok, eh ben, vous allez découvrir un mélange de cumbia et de reggae. Next tune, Roots Cumbia.

C'était un concert enregistré au Petit Théâtre de Chavanoz le 7 mars 2026 à l'occasion du festival Tel Quel. Vous avez entendu Youssi, autrice, interprète, compositrice et multi-instrumentiste. Une artiste à découvrir de toute urgence. Elle a sorti un nouvel album le 20 mars 2026 intitulé Wild Vibes. Vous pouvez la retrouver sur Instagram, Facebook et sur son site www.youssi.com. Merci à William Guillaume pour la technique, merci à toute l'équipe du Petit Théâtre de Chavanoz qui nous a accueillis et plus particulièrement Nejma Sarraoui, coordinatrice de l'action culturelle pour le Petit Théâtre de Chavanoz.

0: Ce n'est pas seulement pour lui.
1: Elle, c'est Soraya. 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

jusqu'au mardi 4 août, le musée-galerie Claorum à Bourg-en-Jallieu vous invite à découvrir sa nouvelle exposition temporaire « Japonisme » qui, comme son nom l'indique, mettra en lumière des œuvres inspirées de la culture japonaise. Retrouvez notamment les travaux des artistes Tonia Matteucci, Laurence Allard et Marlène Genin. Plus d'informations sur bit.ly/mgclaorum. Jusqu'au 31 août 2026, retrouvez au musée de Bourg-en-Jallieu l'exposition éphémère « Au fil de l'eau » qui revient sur la représentation et l'utilisation de l'eau dans la peinture grâce à un parcours présentant une quarantaine de tableaux. Plus de détails sur www.bourg-en-jallieu.fr. Jusqu'au 20 septembre 2026, plus de 200 bijoux, accessoires vestimentaires, objets liés aux soins du corps durant la période néolithique seront exposés au musée archéologique de Hyères-sur-Ambi dans le cadre de l'exposition « Corps paré, âme révélée ». Plus d'informations sur www.musée-larina-hyères.fr. Si vous aimez les vieux objets, le monde agricole et apprendre la manière dont fonctionnent les anciens outils, rendez-vous au musée de la vie rurale. Situé à Saint-Quentin-Falavier, il est ouvert les mardis et vendredis après-midi. Plus d'informations sur www.musée-2-la-vie-rurale.fr.

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1: On écoute tout de suite Bel Masué, le titre Cette guerre, et cet extrait de l'album Famille.
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0: Bonjour à toutes et à tous et bienvenue dans l'émission Radio Couleur consacrée à un sujet qui concerne énormément de jeunes aujourd'hui, la pression scolaire. Je suis Adem et aujourd'hui nous allons en parler avec deux invités, Loretta et Delia. La pression scolaire, beaucoup d'élèves la ressentent au quotidien, entre les attentes des parents, des professeurs, la peur de l'échec et la comparaison avec les autres, certains vivent une pression constante. Personnellement, j'ai souvent entendu des élèves dire qu'ils avaient l'impression de ne jamais pouvoir souffler, comme si chaque note définissait leur valeur. Mais alors, pourquoi ressent-on cette pression aussi fortement? Est-ce simplement le système scolaire? Ou bien aussi les attentes de la société et de nous-mêmes? Et surtout, cette pression peut-elle parfois avoir des effets positifs en motivant les élèves à réussir ou est-elle toujours néfaste? Un autre aspect important est l'isolement. Beaucoup d'élèves sous pression se replient sur eux-mêmes, s'éloignent des autres et n'osent pas parler de ce qu'ils ressentent. Pour en discuter, je suis avec Loretta et Delia. Merci d'être là. Pour commencer, est-ce que vous pouvez vous présenter rapidement et nous dire si vous avez déjà ressenti cette pression scolaire?
1: Oui, bien sûr. Je m'appelle Loretta et oui, j'ai clairement ressenti cette pression, surtout au collège et au lycée. J'avais toujours l'impression qu'il fallait être parfaite, avoir de bonnes notes dans toutes les matières.
2: Moi c'est Delia et pareil, je ressens encore cette pression aujourd'hui. Même quand je travaille beaucoup, j'ai peur que ce ne soit jamais suffisant.
0: Selon vous, d'où vient principalement cette pression?
1: On a pu interroger plusieurs élèves du lycée de Léonard de Vinci et du lycée de Delorme. Nous avons pu constater que la plus grande majorité des élèves, pour ne pas dire tous, ressentent cette pression qui provient essentiellement de leurs notes et de leurs professeurs, qui attendent énormément de rigueur de leur part. Selon moi, la pression vient beaucoup des attentes. Par exemple, les parents veulent qu'on réussisse, les profs aussi, et parfois on se compare beaucoup aux autres élèves. Ça crée une sorte de compétition permanente.
2: Pour revenir sur ce qu'a dit Loretta, lors de nos interviews, nous avons eu la chance d'interroger un professeur du lycée Léonard de Vinci qui nous a fait part de son avis. Selon lui, la pression que ressentent les élèves provient essentiellement d'eux-mêmes. Selon moi, il y a aussi les réseaux sociaux. On voit des gens qui réussissent, qui semblent tout gérer parfaitement et ça rajoute une pression supplémentaire. On se dit qu'on doit être comme eux.
0: Est-ce que vous pensez que cette pression peut avoir des effets positifs?
1: Je dirais que oui, mais seulement un peu. Par exemple, un peu de pression peut motiver à travailler, à ne pas abandonner.
2: Je suis d'accord, mais il y a une limite. Quand la pression devient trop forte, ça fait l'effet inverse. On stresse, on perd confiance et on peut même échouer à cause de ça.
0: Justement, est-ce que vous avez déjà ressenti cette pression, que la pression vous empêchait de réussir?
2: Oui, clairement. Avant certains examens, j'étais tellement stressée que je n'arrivais plus à réfléchir correctement. Je connaissais les réponses, mais je bloquais.
1: Moi aussi. Et après, on se sent encore plus mal, parce qu'on se dit qu'on aurait pu faire mieux.
0: On parle aussi souvent d'isolement. Est-ce que vous pensez que la pression scolaire pousse les élèves à s'isoler?
1: Oui, beaucoup. Quand on est stressé, on peut avoir tendance à rester seul pour travailler ou parce qu'on n'a pas envie de parler.
2: Et parfois, on a peur d'être jugé. On n'ose pas dire qu'on ne va pas bien ou qu'on a des difficultés, donc on garde tout pour soi.
0: Est-ce que vous avez déjà essayé d'en parler à quelqu'un?
2: Oui, à des amis surtout. Ça m'aide un peu parce que je me rends compte que je ne suis pas la seule.
1: Moi aussi, mais ce n'est pas toujours facile. On a l'impression que les autres gèrent mieux que nous.
0: Selon vous, que pourraient faire les adultes pour réduire cette pression?
1: Peut-être être plus à l'écoute et moins focalisé uniquement sur les notes.
2: Oui, et rappeler que l'échec fait partie de l'apprentissage. Ce n'est pas grave de ne pas réussir du premier coup.
0: Et vous, en tant qu'élève, que peut-on faire pour mieux gérer cette pression?
2: Essayer de prendre du recul, même si ce n'est pas facile, se dire qu'une note ne définit pas toute notre vie.
1: Et aussi, prendre du temps pour soi, ne pas faire que travailler, sinon on s'épuise.
0: Si vous deviez donner un conseil à un élève qui ressent beaucoup de pression, ce serait quoi?
1: De ne pas rester seul, parler à quelqu'un, même si c'est difficile.
2: Et de se rappeler qu'il a de la valeur, peu importe ses résultats scolaires.
0: Merci beaucoup Loretta et Delia pour vos témoignages. Ce que l'on retient de cette discussion, c'est que la pression scolaire est une réalité pour beaucoup d'élèves. Elle peut parfois motiver, elle devient vite un poids lorsqu'elle est trop forte. Elle peut provoquer du stress, une perte de confiance et même de l'isolement. Il est donc essentiel d'en parler, de ne pas rester seul face à cette pression et de se rappeler qu'un élève ne se résume pas à ses notes. Les adultes ont aussi un rôle important à jouer en étant plus à l'écoute et en valorisant les efforts plutôt que la perfection. Finalement, la vraie question reste, comment trouver un équilibre entre motivation et bien-être ? Merci à tous de nous avoir écoutés et à très bientôt pour une nouvelle émission.

One Ear Boy nous propose un nouvel EP, One Ear Boy and the Orphan Trained Riders. Avec ses 6 titres, il nous embarque dans un voyage musical où il mélange les influences blues, rock british et même le hip-hop. Sa voix parfois éraillée, ses riffs de guitare ne vous laisseront pas indifférents. On écoute le titre, The Orphan Trained Riders, et c'est mon coup de cœur sur Radio Couleur.

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1: C'est le moment de faire une pause reggae avec Sam Simba, le titre « C'est la Mifa ».

Après plusieurs opus, Clément, sous le nom de son projet Prisme A, nous propose un nouvel album, Rite Météor. On retrouve dans la musique du Berjalien, depuis son premier opus sorti en 2018, Cosmogonie, une fusion hip-hop, rap, world. On écoute Rite Météor, extrait de l'album éponyme, et c'est le coup de cœur de Gérard, animateur de l'émission Itinéraire Bis sur Radio Couleur.

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1: HK nous propose son 11e album, Le Cœur au Vent. On écoute le titre, Un Peuple Uni.

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1: Durant cet été 2026, chaque dimanche soir, Stéphane Olivier vous attendra dès 17h au Jardin des Simples de Vertrieux pour vous conter des histoires venues d'ici et d'ailleurs. Retrouvez plus de détails sur https://culture.isère.fr. Jusqu'au 13 septembre 2026, les festivités sont de retour à Bourgoin-Jallieu. Les rues bergaliennes s'animent et vous invitent à sortir, flâner, découvrir, mais surtout à vous amuser. Rendez-vous sur www.bourgoin-jallieu.fr pour en connaître le programme. Jusqu'au 20 septembre 2026, le musée dauphinois de Grenoble vous propose l'exposition « Une histoire juive » à travers des documents, des affiches et des objets empruntés et rassemblés en un unique endroit. Elle retrace l'histoire des populations juives de France et illustre sa richesse. Plus d'informations sur https://musée.isère.fr. À Lyon, le musée des Confluences vous propose de nouvelles expositions pour voyager autour du monde. Pour l'une, jusqu'en janvier 2028 en Corée du Nord et pour l'autre jusqu'en février 2027 au Mali. Plus d'informations sur https://museedesconfluences.fr.

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1: Et voici l'entretien présenté par Lucas Tettler. À l'occasion de sa nouvelle tournée qui passera à Grenoble et à Lyon en juillet 2026 et en mars 2027, j'ai l'honneur d'être accompagné aujourd'hui par l'artiste, rappeuse et drag queen Piche. Bonjour à vous.
2: Bonjour.
1: Alors pour ceux qui ne vous connaissent pas encore, on a pu vous découvrir dans la seconde saison de la fameuse émission Drag Race sur France 2. On vous a également vu éblouir malgré la pluie la passerelle des Billes à Paris, aux côtés notamment d'une autre drag queen, Nikki Doll, lors de la cérémonie d'ouverture des JO de Paris 2024. En quelques phrases, pourriez-vous nous présenter et nous décrire votre personnage, votre drag?
2: Alors en quelques phrases, je vous dirais que Piche, elle est gitane, qu'elle est algérienne, qu'elle fait du rap, que c'est avant tout un personnage très scénique, parce que c'est sur scène que je m'exprime le plus, notamment au travers de la musique, que j'essaie d'être généreuse avec les gens. Je suis quelqu'un qui fait beaucoup de blagues, notamment sur scène, que j'essaie de m'amuser les trois quarts du temps, et tout ça sur fond de politique, en apportant des messages que j'estime très importants et des valeurs avec lesquelles je suis aligné.
1: Vous l'avez dit, l'une de vos particularités, c'est que vous faites du rap et que vous avez des origines gitanes et algériennes. C'est pas commun lorsqu'on fait du drag?
2: Je sais pas si c'est tant les origines qui font que c'est pas commun dans le drag, mais c'est plus, de manière générale, le fait d'aller dans des disciplines artistiques, j'ai envie de dire, même le fait de vouloir être artiste dans ce type-là de communauté, c'est un petit peu plus rare, oui.
1: Vous avez évoqué aussi vos combats, vous pouvez nous en citer quelques-uns?
2: Je dirais l'égalité et la reconnaissance des droits pour les personnes LGBTQIA+, que des femmes également, des personnes minorisées, racisées. C'est vrai que c'est assez important pour moi, de manière globale, en vrai, c'est des valeurs de gauche, hein, très assumées. Ça, c'est les combats que je porte. Et puis la reconnaissance, je dirais aussi, dans le milieu artistique, musical, aussi des personnalités qui seraient peut-être un petit peu différentes, qui sortiraient d'un spectre, qui seraient considérées comme mainstream pour certains et pas pour d'autres, à savoir une drag queen, enfin en tout cas un rappeur qui ferait du drag ou un chanteur qui ferait du drag, qui peut, pour moi en tout cas, être aussi mainstream que n'importe quel autre artiste, et qu'on arrête de penser qu'on est niche sous prétexte qu'on porte une perruque.
1: Et justement, quand on est une artiste et une personnalité connue comme ça, c'est pas trop compliqué de s'engager en politique avec ces combats?
2: J'imagine que ça dépend de où on place le curseur pour chaque personne, des risques qu'on a envie de prendre, mais je pense qu'à partir du moment où on est aligné avec qui on est, ce qu'on veut défendre humainement, c'est pas compliqué, non.
1: Alors, je l'ai dit en introduction, jusqu'en 2027, vous êtes en tournée dans toute la France, en Suisse et en Belgique. Comment vous la vivez, cette expérience?
2: Bah, très bien. Pour être honnête, j'ai beaucoup de chance. J'ai beaucoup de chance d'être en tournée, d'aller rencontrer des gens, de voir qu'il y a des personnes qui prennent le temps dans une économie qui est compliquée pour acheter des billets de concert, se déplacer, venir me voir, passer un moment, se retrouver dans des safe places et tout ça. C'est hyper précieux pour moi, donc je me sens hyper dans la gratitude, pour être honnête. Et j'adore être sur scène, j'adore partager ces moments-là, j'adore être sur les routes avec mon équipe que j'ai choisie. Donc je le vis merveilleusement bien. Je pense que c'est, pour être honnête, une des plus belles vies qu'on puisse rêver.
1: Et vous vous attendiez à avoir un tel succès lorsque vous avez participé à la seconde saison de Drag Race?
2: Je pense que personne ne s'attend à avoir un succès, enfin, en particulier. On espère que ça va marcher. On espère que notre art va plaire au point de pouvoir le pratiquer auprès de certaines personnes et le plus longtemps possible. Mais on peut jamais, je pense qu'on peut jamais quantifier un succès et quand il dépasse certaines attentes et tout ça encore moins. Donc, non, je dirais pas que je m'y attendais. Je dirais que j'étais prêt au cas où, s'il fallait ensuite enchaîner, c'est ce qu'on a fait. J'ai la chance d'être hyper bien entouré, mais je m'y attendais pas, non, je m'y attendais pas.
1: Vous avez tout fait, en tout cas, pour que ça vous arrive.
2: Alors, par contre, oui, je suis un acharné de travail et je me suis dit que, ben, forcément, une émission comme Drag Race sur le service public et autres, c'est forcément une grosse visibilité, un tremplin. Ça veut dire que s'il y a un moment de sa vie où il faut abattre toutes les cartes, montrer ce qu'on sait faire et ce pourquoi on a envie de continuer à tourner, etc., et à rencontrer les gens et à faire partager son art, c'est maintenant qu'il faut tout montrer, quoi. Donc, ouais, j'avais préparé le plus possible.
1: Alors cette tournée s'arrête aussi par chez nous, avec trois dates, le 18 juillet 2026 à Grenoble pour le festival Cabaret Frappé, mais aussi le 17 mars 2027 au Transborder à Villeurbanne et le 18 mars 2027 à la Belle Électrique, encore une fois à Grenoble. Avec toutes ces dates, est-ce que vous réussissez encore à avoir des moments pour vous?
2: En vrai, oui, j'arrive à avoir des moments pour moi. Mais en vrai, les moments que j'ai avec les gens sont aussi des moments pour moi. C'est moi qui les ai choisis. Donc en vrai, j'estime que c'est aussi des moments pour moi. Tous les moments que je passe sur scène, les moments que je passe à faire mon travail, ça reste un travail, mais qui est en même temps aussi ma passion et tout ce que j'ai envie de faire dans la vie, ça reste des moments pour moi. Je pense que c'est un peu cette histoire de métier passion. À partir du moment où on l'a choisi, c'est toujours des moments pour soi. Donc oui. Mais après, j'ai aussi d'autres moments qui sont, on va dire, perso. Parce que tous les moments sont pour moi, mais j'ai aussi des moments perso qui ne sont pas dans le cadre du travail et autres, et où j'ai la chance d'être bien entouré, d'avoir un super entourage, et des amis, de la famille, etc., et d'autres petits hobbies.
1: Ouais, l'échange que vous avez avec votre public est primordial dans votre équilibre.
2: Ah oui, en réalité, sans eux, je fais rien du tout. C'est vraiment, j'ai un truc avec la loyauté chez moi, c'est très important. Mais dans ma culture, de manière générale, là, d'où je viens, ma famille, mes valeurs, etc. C'est vraiment très, très important. Et c'est quelque chose pour lequel j'accorde une attention particulière, j'avoue, de savoir que les gens continuent à venir en concert. Des fois, j'ai des gens qui viennent 10 fois décider. Enfin, pour moi, c'est des choses qui paraissent surréalistes. Moi, j'ai jamais fait ça pour aucun artiste. Et quand je vois des gens, des fois, qui viennent 10 fois décider en concert, qui sont là, qui soutiennent pour tout, à chaque fois que quelque chose sort, à chaque fois qu'un nouveau son sort, à chaque fois qu'il y a une prise de parole et autres, de voir les gens autant dans le soutien, moi ça me touche énormément, parce que je pense que c'est ces gens-là qui vous suivent en fait tout au long d'une carrière et qui créent une carrière. En vrai, sans eux, je ne ferais rien du tout. Donc je me sens hyper chanceuse.
1: Il faut dire que vous n'en êtes pas à votre coup d'essai dans la région. Le 3 avril 2026, vous aviez rempli la Rayonne. Comment est le public lyonnais? Il aime faire la fête?
2: Ah, les Lyonnais, ils sont à fond, ouais. Franchement, pour le coup, ils mettent grave l'endroit, j'avoue. Hyper réceptif, mais ça fait longtemps même, j'avais eu la chance de travailler à Lyon. J'avais travaillé dans un cabaret, des cabarets alternatifs, enfin quelque chose du genre. J'avais déjà rencontré les Lyonnais bien avant le drag, bien avant tout ça. Et j'avais toujours aimé en fait le public et la vibe qu'il y avait là-bas. Je trouve que les gens, ils sont curieux, ils ont envie de faire la fête, etc. C'est good vibe. Je sais que j'avais toujours aimé Lyon pour y avoir vécu quelques... Bon, c'est pas si long que ça, mais pour y avoir vécu quelques mois, je m'étais senti assez rapidement bien quand même.
1: Donc c'est pas une ville qui vous était totalement inconnue. J'aimerais qu'on parle également de votre actu musicale. En février 2026, vous avez sorti un morceau qui s'appelle Zoulette. On en écoute un extrait.

0: retourne au début. Une question toute simple, pourquoi Zoulette?
1: En fait, c'est un mot à la base qui est considéré un petit peu comme, comme une insulte. C'est un mot péjoratif pour parler du coup de personnalité. Soit ça peut être une femme dans le sud de la France, ou alors ça peut être un truc apparenté à un peu, comment dire en anglais, fagot, tout ça, c'est un peu tapette, ce genre de choses-là. C'est des insultes que moi j'avais entendues quand j'étais plus jeune, pour le coup. Et j'aime beaucoup la manière que les queers ont de se réapproprier les insultes. Et donc du coup, j'ai voulu reprendre en fait cette chose-là pour dire, ah ben, quitte à être une zoulette, je vais te montrer à quel point je suis, à quel point c'est une force, au contraire. Et c'est histoire de montrer une forme d'empowerment avec les insultes qu'on nous envoie en pleine tranche toute la journée et essayer d'en faire une force et de le retranscrire dans une chanson.
0: Se réapproprier les insultes est également un acte militant. Entre-temps, vous avez également sorti d'autres morceaux. Vous pouvez nous en dire plus?
1: Juste après, j'ai sorti un autre morceau qui s'appelle Petit Homme, pour le coup, qui est sur une chanson qu'on pourrait considérer un peu plus légère dans les sonorités, etc., dans la manière d'aborder un autre sujet, une sous-lecture, qui est en fait sur une relation toxique. Tout ça, j'avais envie d'un son qui était un petit peu dansant, qui, à la première écoute, donnerait pas forcément l'impression d'un thème un peu plus dark, mais qui, en vrai, pour le coup, l'est. Qui est important, qu'il faut absolument qu'on traite encore particulièrement en 2026. Et donc je l'ai fait à travers cette musique-là, quand on prend un peu le temps de regarder les paroles, mais surtout le clip. Je pense que l'imagerie, notamment dans mes doubles casquettes, le fait de faire de la musique et en même temps de faire du drag, ça me permet d'avoir des univers visuels qui sont très très poussés. Et c'est notamment à travers un clip qu'on comprend un peu plus la profondeur de cette chanson-là, qui aborde ces thèmes-là, que je vous invite à aller regarder.
0: Eh bien, le message est passé. Qu'est-ce qu'on peut vous souhaiter pour l'avenir, pour terminer?
1: Eh bien, écoute, on peut me souhaiter de continuer à faire de la musique, découvrir de plus en plus de personnes, essayer d'aller porter mes messages le plus loin possible. Pourquoi pas un jour faire un Bercy ou un Palais Garnier en concert, j'en rêverais. Et voilà, et continuer à essayer d'emmener les messages les plus loin possible et de me sentir, je l'espère, le plus utile en 2027 quand il va falloir qu'on le soit tous et qu'on aille porter des messages dans les plus hautes sphères, notamment celles électorales. Voilà, j'espère que je vais pouvoir servir à tout ça.
0: Et on vous le souhaite. Eh bien, merci infiniment, Piche, pour votre temps précieux dans votre agenda assez chargé. On vous retrouve donc sur le devant de la scène le 18 juillet 2026 à Grenoble, le 17 mars 2027 à La Rayonne et le lendemain, le 18 mars 2027 à La Belle Électrique à Grenoble également. Il reste encore quelques places sur www.pichecomechou.ing.to/tournée. Merci à vous.
1: Merci beaucoup et désolé pour cette petite maladie, c'est assez intense. Mais le cœur y est.

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3: Voici une belle découverte indie folk, le duo Tamise, composé de Juliette Bertrand et John DeBond. Ils nous dévoilent leur premier album intitulé Silence Island. Dans cet opus, il est question de voyage, d'évasion, d'émotion, d'amour et de blessures du passé. Laissez-vous emporter dans leur univers et partez en voyage avec eux. On écoute Enough to Die et c'est mon coup de cœur sur Radio Couleur.

0: Un jour j'ai disparu, c'est le titre du dernier album de Dominica et on écoute le titre, Bromure.
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1: Le titre Sitting on the Top of the World, issu de l'album Grand Hotel de Jack Art, c'est maintenant sur Couleur.

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Dans ce nouvel EP intitulé Side by Side, Laura Cahen concentre beaucoup d'interrogations sur le monde. On écoute le titre « Toute l'eau qui coule » dans lequel elle associe sa voix à celle de la chanteuse britannique Shura, et c'est le coup de cœur de Sylvie sur Radio Couleur.

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3: 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Il va pas remettre les petits trous, ça serait pire que tout. Attention, il enfourche son bolide et c'est reparti pour la chevauchée intrépide. 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
1: Le monde semble être en profonde transformation. Nous entendons parler de crise économique, de crise écologique, de crise éducative, voire même d'une crise sur le sens de nos vies. Dans cette émission, Carbone Zéro relaie la voix de ceux qui ont fait le choix de la cohérence et du sens pour pas à pas vivre le changement nécessaire à nos sociétés. Jacques Delozo partage avec nous son profond respect pour le sol et l'environnement. Après avoir repris un domaine en conventionnel, il fait le choix de se convertir au non-labour et à l'agroforesterie. Il associe l'agriculture biologique et la polyculture élevage. Je vous emmène dans cette émission de Carbone Zéro à la rencontre de Jack, un véritable citoyen engagé. Donc Jack Delozo, on est chez toi, sur ton terrain, une maison, autour de nous, des arbres, des animaux, des chevaux, on a vu un loup. Donc on va prendre le temps de te rencontrer, de savoir un petit peu qui tu es. Donc je vais commencer par ça, Jack, parle-moi de toi et de ton itinéraire de vie et de ce qui t'a amené à être ce que tu es devenu aujourd'hui.
2: Pour faire court, je suis un fils d'agriculteur, des grands-parents immigrés italiens. Je dis pas merci à la guerre, mais finalement ça fait partie du processus. Donc on a mes grands-parents ont migré ici, ils étaient jeunes. Mon père était agriculteur ainsi que mes grands-parents côté maternel. Donc on a perpétué ce métier-là. Quand mon père m'envoyait notamment, pour vous donner une image, labourer, d'abord ça m'ennuyait, je sais pas pourquoi. Ensuite, il y avait une odeur qui se dégageait de labour qui était quand même assez, assez belle, assez intéressante. Et sans comprendre pourquoi, je me demandais, mais si ça sent bon comme ça, c'est quelque chose qui s'évapore. Mais sans comprendre, ça s'arrêtait là, ma réflexion. Parce que dans les écoles, avec ces fameux diplômes, on ne nous explique pas ces choses-là. On ne nous explique pas l'agronomie du sol, comment fonctionne un sol. D'où cette odeur. Et avec le temps, et en me rapprochant des arbres, je me suis rapproché de l'agronomie, par les racines, par le biais des racines. Et c'est le minimum des connaissances que devraient avoir tous les agriculteurs. Comment fonctionne un sol? À partir de cet instant-là, c'est une révolution.
1: Parce que là, on n'apprend pas à comprendre et à connaître le sol, on apprend à l'utiliser pour produire.
2: Voilà. On n'essaie pas de comprendre le sol pour l'utiliser à des

0: économique proprement dite. On essaie de fusionner avec ce qu'on ne voit pas, donc ce qui est dans le sol, de façon à avoir un capital humus qui va permettre d'avoir du, je vais pas dire rendement parce que c'est pas un joli mot, mais du résultat sur la surface du sol. C'est plus les termes qu'on emploie dans la grande agriculture. Alors les rendements c'est important, mais c'est ce qui est le plus important, c'est la qualité de ce qu'on va produire, parce que on vit en mangeant et la santé dépend de la qualité de l'aliment. Donc, on le voit tous les jours, les hôpitaux sont pleins, il y a une raison à cela, et notamment la nourriture fait partie des critères importants pour avoir une bonne santé.
1: Mais ce qui se passe aujourd'hui, ou ce qu'on observe dans la société civile, c'est qu'on est en train vraiment d'être dans cette société hors sol. On n'a plus du tout conscience de là où on vient, et on sait encore moins là où on va.
0: Oui, ça c'est notre question, c'est une question beaucoup plus... dans tous mes propos, il n'y a rien de religieux, mais je parlerai de philosophie et d'état d'esprit. Quand on aura compris qu'on nous guide et on nous a mis sur des rails pour des raisons bien précises, là, peut-être, on va commencer à s'éveiller un peu et à comprendre comment fonctionne l'environnement. Donc, on fait partie de ces éléments-là, de cette nature, de cette biologie. On a les mêmes éléments dans notre corps. Donc, si on veut fusionner, si on veut être plein de santé, si on veut vivre assez vieux et en pleine forme, il va falloir respecter cet élément-là. Donc, quand vous sortez d'un système de production pour des raisons économiques, forcément, on devient, allez, le mot n'est pas joli, mais lobotomisé. C'est-à-dire qu'on a des œillères et on suit un critère bien établi, qui est bien installé depuis très longtemps et qui va vous demander du rendement pour avoir de l'argent pour pouvoir vivre. C'est complètement faux. Ça paraît vrai, mais c'est faux. L'argent, ça se mange pas, de toute façon. En produisant moins, on peut manger mieux et vivre plus longtemps. De toute manière, vous vous déplacez et vous observez l'état de santé, l'état physique des gens. En campagne, encore, il y en a moins. Vous partez en ville, vous vous asseyez, vous regardez, vous observez. Il n'y a que des surpoids. C'est pas méchant ce que je dis, je constate. C'est ce que j'observe. Et l'agriculture fait partie de cette observation, de ce qui se passe en environnement. Je pense surtout à ce système de sous-bois, où vous avez de belles odeurs quand vous trempez les mains dans cette litière, qu'on essaie de remettre dans nos sols par ces techniques et ces pratiques agroforestières, techniques culturelles, couverts végétaux. Donc on a quelque chose qui fonctionne correctement. Dans l'alimentation humaine, c'est complètement à l'envers. Alors, je sais pas quels sont les intérêts des uns et des autres.
1: Donc toi, Jack, tu parlais de rails, hein. On nous met un petit peu sur des rails où on souhaiterait que tout le monde suive la même direction. Qu'est-ce qui fait que toi, dans ton itinéraire, tu as choisi de prendre les chemins de traverse ?
0: C'est l'arbre. Mon état d'esprit, alors je parlais de psychologie, d'état d'esprit. Je lance des fleurs à personne, je fais qu'expliquer et témoigner. Je crois que c'est un état d'éveil. Tout coup, il y a eu un petit éveil, un petit truc en plus qui fait que, au lieu de regarder droit, là où on nous montre, là où on nous éclaire, eh bien, j'ai regardé sur le côté. Et en regardant sur le côté, eh bien, je m'aperçois qu'il y a des choses beaucoup plus intéressantes. Et on reste libre de nos mouvements et de nos pensées. Et ça, c'est magnifique. C'est magnifique. Et quand on a compris ça, cependant, évidemment, on est obligé de garder un pied sur la frontière de la légalité, parce que tout est fait en fonction de règles, de réglementations et de normes. Voilà. Donc, on est obligé de garder quand même un pied sur la légalité, tout en faisant un petit peu des demi-tours, des quarts de tours, pour voir à côté ce qui se passe. Et on s'aperçoit que... Et en fait, ici, on serait à deux doigts. C'est toujours pour un côté économique et financier, parce qu'on a investi, parce qu'on a fait des prêts, comme tout le monde. On s'est engagé, on s'est laissé mener par cette mouvance. Et quand on a réagi, c'est quand même à un certain moment où il y avait encore des prêts et tout. Donc, on est obligé d'avoir ce côté économique qui fait quand même partie du troisième cheval du tiercé. Je m'explique dans ma philosophie. Il y a la santé, ma santé. Il y a ma famille. Et ensuite, il y a l'argent. Mais c'est le... Trois chevaux gagnants de ce tiercé. Le troisième cheval n'est pas très loin, cependant, parce qu'on a besoin un peu d'argent, c'est un outil de travail. Mais si ma santé, si je n'ai pas ma santé, je ne pourrais pas ni m'occuper de ma famille, ni gagner de l'argent. Donc d'abord, c'est ma santé. Je mets tout en œuvre pour être le plus en forme possible, même si on a été plus ou moins oxydé par ce système que nous vivons tous les jours. Donc cette oxydation, on la retrouve en plus dans les sols. Sol oxydé qui ne fonctionne pas. Donc il faut rendre tout ça un peu plus alcalin. Et pour rendre les choses alcalines, il faut que ce soit beaucoup plus soft, beaucoup plus light, et beaucoup moins dirigé, beaucoup moins, on dirait, violent.
1: Jack, qu'est-ce que c'est être en bonne santé?
0: Être en bonne santé, c'est dire bonjour docteur, mais ne pas le consulter. Être en bonne santé, c'est avoir un état d'esprit bien ouvert et ne pas croire... Oui, c'est surtout ça. Être en très bonne santé, c'est ne plus croire ce que les autres disent.

0: plusieurs reprises, tu me parles de l'arbre. Je te demande qu'est-ce qui a fait que tu prennes des chemins de traverse. Tu m'as dit l'arbre. Développe un petit peu pourquoi est-ce que l'arbre a pris autant d'importance dans ce que tu es devenu ou dans ce que tu es aujourd'hui.
1: Bon, l'arbre, d'abord, c'est un végétal qui m'a déjà attiré depuis très longtemps et j'y m'y suis intéressé. Et quand on s'aperçoit tout ce que peut apporter un arbre depuis très longtemps. On a fait des armes, on a fait des bateaux, on a voyagé, on s'est chauffé, on s'est logé, ça nourrit les animaux, ça nourrit la faune, la flore, les hommes. Donc c'est rempli de vertus. Et quand on s'y approche, quand on fait un peu d'agronomie par rapport aux racines et tout ce qui se passe en sous-sol et tout ce que ça a amené à travers le sol, cette biomasse annuelle par les racines, par les feuilles, tout ce que ça a amené, tout ce capital qui nous permet d'avoir de la culture et qui date des premières déforestations qu'il y a dans le pays, on s'aperçoit que c'est un élément indispensable, vital. On parle d'humus, à l'école on vous parle d'humus complexe argilo-humique. Pour avoir de l'humus stable, qui ne va pas s'éroder ou se lixivier, il faut de la lignine ou de la cellulose. Des végétaux vous amènent ça, mais l'arbre en amène énormément à travers la nervure des feuilles, à travers les branches annuelles. Ce fameux BRF, ce bois raméal fragmenté, ce bout de branche qui ne va pas dépasser 5 cm qui va être restitué au champ. Cette lignine qui va être dévorée par le champignon si ce n'est pas trop malmené, la parcelle. Donc tous ces éléments sont complémentaires. Donc grâce à l'arbre, et en plus l'évapotranspiration qui crée un microclimat, mais c'est vaste l'utilité qu'a l'arbre. Il nourrit par ses fruits également. Quand on se rend compte de tout ce que peut amener l'arbre, et j'en oublie, on ne peut que rester fasciné devant cet élément-là et le respecter et le remettre dans nos terres. Ça ne peut pas être autrement, à mon avis.
0: Et donc c'est force de cette expérience, en tout cas de cette compréhension ou de cette prise de conscience par rapport au rôle indispensable de l'arbre dans un écosystème que tu as choisi de vivre avec lui dans le système agricole que tu as mis en place.
1: Oui, tout ce qui appartient à ma famille, tout ce qui m'appartient en terre, et tout a été planté en agroforesterie ou en haies champêtres. Donc je ne dis pas qu'il faut mettre des arbres partout, mais il faut multiplier cette agroforesterie, parce qu'on peut cultiver entre. Forcément, quand on est dans une agriculture un peu plus traditionnelle, on a l'impression que c'est un élément qui va gêner à cause des grands outils, ces gros outils. Cependant, quelle que soit l'agriculture, l'arbre a sa place, parce qu'on n'est pas obligé de mettre des arbres tous les rapprochés. Elle appartient à toutes ces agricultures-là. Pour moi, l'agroforesterie, c'est remettre un élément qui va participer à la fertilisation des sols, qui va participer à l'amélioration d'un élevage bovin, ovin ou volaille, par le biais de son ombre et tout ce qu'il peut apporter. C'est un élément essentiel à la production, à la fertilité, à la biomasse et au respect de la nature et des hommes, qui font partie intégrante de cette nature. Il n'y aurait que deux règles à mettre en place. Tout ce qu'on peut nous raconter en politique ou que ce soit, on peut le mettre de côté. Deux règles à respecter. Et deux seules règles. Les gens en feront comme ils veulent. C'est respect de l'environnement. Et comme ils oubliaient que l'homme faisait partie de cet environnement, respect des hommes. Si vous respectez la nature, et si on respecte l'homme, la nature, la faune et la flore, si ces deux règles sont respectées, c'est magnifique. Tout se passera bien.
0: Il faut les redéfinir, parce que respect de l'homme, respect de la nature, c'est des termes qui sont vastes finalement. On a l'impression qu'en triant sa bouteille et en la mettant dans la poubelle plastique, on va respecter l'environnement, mais c'est bien plus que ça.
1: Oui, c'est plus que ça, parce que l'histoire de la bouteille, elle ne devrait pas exister déjà en plastique, donc on n'aurait pas besoin de la trier. Il y avait du verre jusqu'à présent qui est renouvelable à l'infini, donc pourquoi on n'a pas pris de bouteille? Mais c'est une question de logistique. Mais le problème, c'est que on pense avoir que, et je ne fais pas de politique encore une fois, je ne fais que constater qu'on a l'impression d'avoir un gouvernement qui gouverne, mais on a surtout des lobbyistes, on a des grands financiers, on a des grands industriels qui, pour pas nous prendre des couillons, quoi, on sait qu'ils sont là. Donc c'est un éveil collectif qu'il faut. Le mouvement, il se fera, ou peut-être pas le mouvement, mais la réaction se fera par rapport aux citoyens. Tant que les gens, tant que les consommateurs ne comprendront pas ça, et tant pis s'ils ne veulent pas comprendre, c'est pas grave, parce que on va pas en guerre. Les manifestations, je ne suis pas tellement pour. Par contre, je suis pour aller manifester pour quelque chose, mais jamais contre quelque chose. Enfin, toujours pour du positif. Donc, ce que je fais dans cet état d'esprit-là, c'est que je fais au mieux chez moi. Je témoigne quand il le faut. quand j'ai pas envie d'aller voir des manifestations, ben j'y vais pas, parce que des fois ça me gave, parce qu'ils se racontent beaucoup de, n'ayons pas peur des mots, beaucoup de conneries. Donc on répète, j'écoute, je vois et j'observe qu'ils se racontent 10, 15, 20 fois pendant 10, 20 ans les mêmes choses sans que ça bouge. Donc à un moment donné, chacun a travaillé à son allure. Donc le mieux, c'est de faire très bien chez soi et au mieux.
0: Tu me disais avant dans la cuisine, on parlait du mot pas la colère, je sais plus comment on l'a formulé, mais c'est vrai quand on est conscient de certaines choses, qu'on essaie dans son quotidien d'incarner quelque chose qui nous paraît être juste, juste pour soi, juste pour les hommes et juste pour l'environnement, et qu'on voit que la société tout autour est complètement hermétique à ce message, on aurait envie de le rentrer dedans.
1: Voilà, ça c'est la première réaction, c'est on a envie de se mettre en colère, et on a encore quelques lacunes, hein, même pour quelqu'un d'averti. Par contre, la colère oxyde, c'est comme les sols. Tout ce qu'on emploie comme mauvais produit va oxyder les sols et empêcher de pousser les plantes. Et on se demande, mais pourquoi il y a les mauvaises herbes qui ne sont pas mauvaises et qui sont indésirables ou adventices, mais il n'y a rien de mauvais dans les plantes. Bien heureusement qu'il y en a certaines qui poussent. Donc cette colère, elle oxyde. Et ça acidifie le sol ou la personne. Donc après, on est malade. C'est tout. C'est pas plus compliqué que ça. Donc comment on fait pour rendre les choses beaucoup plus soft et beaucoup plus alcalines ? Il faut faire l'amour beaucoup plus souvent. Il faut manger correctement. Il faut faire des massages. Il faut se rendre compte que dans 24 heures, eh bien, on n'est pas obligé de travailler 12 heures. Hein. Que tout ça, c'est inutile. Et comme disaient certains peuples, quand l'homme blanc aura compris que l'argent, ça ne se mange pas, il respectera la nature.
0: Jack, j'aimerais bien que tu m'emmènes quelque part sur ton terrain, que tu me montres quelque chose, qu'on passe un peu au concret et qu'on essaie d'expliquer avec l'auditeur, recréer un peu une dimension visuelle hein, de ce qu'il y a autour de nous, en expliquant pourquoi l'arbre a son importance dans l'écosystème que tu recrées ici.
1: Oui, on va aller voir, on va se déplacer, on va aller voir les animaux, vaches, les brebis, on va aller voir l'agroforesterie et on va aller voir peut-être, je ne sais pas si je l'observerai, mais depuis qu'il y a l'agroforesterie, on observe quelques oiseaux migrateurs, notamment... Le roulier d'Europe, que je connaissais pas, que j'ai observé cette année. Le guépier d'Europe également. Et bien d'autres qui, passereaux et migrateurs qui font quelques haltes autour des arbres.
0: Donc, je me trompe pas si je dis qu'en recréant des écosystèmes, on va recréer de la vie.
1: Affirmatif. À 100% vrai. Alors, j'invite tout le monde à observer ce phénomène, qui est réel. Il y a 10, 15 ans, en roulant, même à 80 à l'heure, hein. On avait des insectes remplis en été, au printemps, des insectes remplis sur les phares et les pare-brises. Observez maintenant ce qu'il y a. Énormément moins. Vous n'avez plus besoin de nettoyer le pare-brise. Donc ça parle.
0: Ça parle et pourquoi ? Ce serait quoi ta raison à toi, ta cause ? Pourquoi est-ce qu'il n'y a plus autant d'insectes ? Comment tu l'expliquerais ?
1: Alors il y a énormément de raisons. Hein. On a des... Alors le plus facile, c'est de parler des insecticides à large spectre. Hein. Donc ça ne va pas détériorer ni tuer que le puceron, ça tout le monde le sait. Il y a aussi le manque de cette biodiversité et des arbres et des champêtres. Hein. Il ne manque pas que des insectes, il manque plein d'oiseaux aussi. Hein. Ça va avec. Tout est complémentaire. Vous savez, c'est juste un chaînon de la production, de l'alimentation. On se plaint qu'il y a, je vais passer à l'extrême, hein, beaucoup de sangliers, beaucoup de prédateurs qui va détériorer les cultures. Mais s'il n'y a plus de baies et s'il n'y a plus de prédateurs de cet animal-là, bien sûr qu'il va proliférer. Donc il faut que l'homme intervienne et qu'il rééquilibre. Mais il va équilibrer à un certain moment. Il ne pourra pas toujours tenir. D'autant plus que les chasseurs diminuent de plus en plus. Donc c'est pas que je sois pour tout tuer, au bien au contraire. Moi, je suis pour l'équilibre. J'interdirais même pas de tuer parce que ça fait partie du système. Mais il faut que ce soit fait proprement et dans l'équilibre, tout simplement. La chaîne alimentaire, la chaîne de production, s'il manque un élément, c'est le déséquilibre. On prétend pouvoir tout rééquilibrer, mais voilà le résultat.
0: J'aime bien cette notion d'équilibre et donc l'être humain qui fait partie des espèces animales, finalement, cette planète, est-ce qu'on est à l'équilibre ? Est-ce qu'on est trop nombreux ? Il fait partie de ceux qui pensent que l'homme est too much, trop nombreux sur cette planète ? Ou est-ce qu'on pourrait trouver aussi un équilibre avec les 6 milliards qu'on est tous à partager cette surface qui est unique ?
1: Absolument. Évidemment, on peut vivre même avec 5, 7 milliards d'individus sur cette planète, il y a de quoi manger pour tout le monde. Tous les animaux qui font réellement partie de cette planète respectent la planète. On est les seuls à la dominer, à vouloir la dominer surtout, alors que... À quoi bon ? De toute façon, c'était le cœur le dernier mot. Il y a eu 5 ou 6 ou 7 extinctions depuis le début de cette formation. Donc, c'est pas des petits gugus de 70, 80 kilos ou 90 kilos qui vont faire le poids, quoi. C'est clair.
0: Allez, on se lève. Emmène-moi.

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2: Donc là, parle-nous un petit peu de ce lieu, ce terrain. Donc, qu'est-ce qu'il y avait quand tu es arrivé? Qu'est-ce que tu as voulu y mettre en place? Parce que je sais qu'avant, tu habitais donc ailleurs. Il y a une quinzaine d'années, tu étais ailleurs et tu as fait le choix de venir ici. Pourquoi?
3: Alors, j'étais ailleurs, j'étais sur un site qui était formidable et qui est un peu plus haut. Et donc, j'avais les idées qui me trottaient, mais j'avais pas ce fameux troisième cheval du tiercé, et donc l'argent qui fait partie de l'outil de travail, qui est pas l'objectif primaire, principal, je vais dire, mais indispensable, outil de travail. Donc j'ai vendu cette ferme pour pouvoir avoir un peu d'argent, un petit capital pour pouvoir construire et mettre mes idées en pratique. Donc j'ai racheté cette maison où on est en ce moment pour la façonner à ma manière avec un peu de moyens. Donc et c'est pas fini parce que c'est évolutif, et comme on fait pas mal d'autoconstruction, il faut du temps. Ça se fait pas, et je pense pas finir tout ce que j'ai à faire. Je pense qu'il va peut-être me falloir une deuxième vie. Je prends une option là-dessus.
2: Et tu disais donc, pour incarner tous ces projets que tu avais, c'était quoi ces idées que tu voulais mettre en place?
3: Alors, une idée principale, c'est être autonome en alimentation, la mienne et animale, autosuffisant aussi en production végétale, et à terme, pourquoi pas, en énergie électrique, en eau et la totale.
2: Cette autonomie, on entend beaucoup parler. Pourquoi est-ce que c'est important selon toi d'être autonome?
3: C'est très important parce qu'au moins je peux gérer cette énergie dans les conséquences que ça peut avoir au niveau de l'environnement. Et puis aussi, de ne pas me faire un peu duper par des mensonges, encore une fois, et par des prix où vous avez que deux ou trois personnages principaux qui vont vous distribuer ces énergies-là. Donc, voilà, chacun fait ce qu'il veut. Moi, pour ma part, je préfère essayer de contrôler. J'y suis pas arrivé encore. C'est un objectif.
2: Donc aussi connaître l'origine de tous les produits que tu vas consommer, que tu vas mettre dans ton corps.
3: Exactement, ça c'est le principal objectif, on devient ce qu'on mange et surtout ce qu'on boit. Ce qu'on respire, on n'en est pas encore là, parce que là aussi c'est tout un débat et tout un sujet, mais on va commencer par ce qu'on mange et ce qu'on boit.
2: Donc là on voit quoi? On voit une grange, donc tu fais de l'élevage aussi, tu as plusieurs choses en fait sur ton exploitation.
3: Là on est sur les granges élevage stockage foin, les premières, ça a été bâti en 3-4 ans, c'est de l'autoconstruction. On essaie de faire de la vente directe, ce qui est assez facile pour un petit cheptel bovin. Malgré qu'il y ait de la qualité, il faut quand même, c'est quand même un métier. La commercialisation de la viande ou des produits, c'est pas le tout repos. C'est moins évident sur de l'ovin où il y a beaucoup plus d'animaux. Et là, on a un marchand qui travaille avec nous. Donc on fait moitié vente directe, moitié marchand. Et dans tout ce qui est bovin, on fait de la vente directe exclusivement. Ce qui permet d'avoir un cheptel moyen. C'est pas la peine d'avoir des surfaces renversantes. Si on arrive à finaliser et à mettre en place un produit fini, ce qui n'est pas sans travail, je le répète, c'est beaucoup plus revalorisant et viable.
2: Jack, c'est quoi ton travail? C'est quoi ton métier? Si je devais te mettre dans une case, tu es quoi?
3: Je suis cultivateur.
2: Cultivateur.
3: Cultiver la terre. Pas que des végétaux, pas que de l'herbe, mais des arbres aussi. Et je ne cultive pas les animaux, mais je les accompagne avec. Donc, accompagner les animaux, c'est essayer de les élever le mieux possible, malgré qu'il y a quelques lacunes. Évidemment, tout ce qui est abattage, on ne maîtrise pas. Il y a peut-être des choses à faire, mais c'est pas évident. Les abattoirs ferment les uns après les autres, donc là, de ce côté-là, on n'est pas tellement aidé. Peut-être qu'à terme, ce serait de plus manger de viande du tout, mais je pense pas qu'on soit prêt à ça. À manger moins, mais de très bonne qualité, oui. Et beaucoup de végétaux et beaucoup de légumes.
2: Et alors là, quand on regarde autour de nous, c'est vrai que là, ça y est, on comprend bien qu'il y a des arbres qui sont plantés.
3: Voilà, alors c'est planté, ça c'est une plantation forestière, là-bas au fond c'est une plantation agroforestière, vous l'avez des brebis d'un côté, les vaches de l'autre. Alors c'est une partie de la matinée où il fait encore assez frais, bon vous avez tout des bêtes qui paissent, mais dans l'après-midi il va faire chaud et on voit les petits points d'ombre, surtout que les arbres font, les houppiers des arbres font de l'ombre, et c'est là que les brebis, et c'est là que les vaches vont se coucher dès qu'il va faire chaud, pour ruminer. Donc la matinée elle broute, vu qu'il fait pas mal chaud ces temps-ci, et pour finir de digérer et pour et mâcher correctement leur herbe, elles vont se coucher et allons moi.
2: Tu disais, donc ici c'est une partie forestière et là-bas agroforesterie. Donc quelle est la différence entre la partie forestière et l'agroforestière?
3: Alors, la partie forestière, elle est nettoyée par les animaux, elle n'est pas travaillée. et la partie agroforestière est travaillée et cultivée. Chez nous, c'est 50 arbres à l'hectare en agroforesterie. Dans la plantation forestière, ça peut aller de 1200 à 250 arbres à l'hectare. Tout dépend de ce qu'on va planter. Et dans l'agroforesterie, ce qui est intéressant, c'est que c'est des arbres chez nous espacés de 22 mètres et plantés tous les 8 mètres. Donc on peut imaginer que dans l'absolu, si on voulait planter des tomates entre les arbres, ça ne gênerait pas la culture. Donc on peut avoir des arbres, on peut avoir des légumes, on peut avoir des fruits, on peut avoir du buissonnant, on peut avoir du pacage, mais tout est permis.
2: J'aimerais qu'on revienne sur cette notion du sol. Hier, Alain nous disait « sol nu, sol foutu ».
3: Exactement. Le sol a horreur du vide. D'ailleurs, c'est pour ça qu'on appelle des mauvaises herbes. On est énervé, l'agriculteur est énervé quand ce qu'il ne désire pas, ce qu'il ne peut pas avoir, ne pousse. Mais c'est quand même assez. De toute façon, le stock en adventice, en graines adventice, il est tellement rempli dans le sol qu'on n'arrivera jamais à éradiquer. C'est pas l'objectif d'éradiquer, c'est pas un joli mot. Donc, un sol vide, ça veut dire quand même qu'en hiver, s'il y a trop de pluie, une pluie excessive, et en coteau ou en mi-coteau, la terre végétale qui est dessus n'a plus de racines pour la retenir. Comme le complexe argilo-humique n'existe quasiment plus, qu'on est à 0,8 à 1% d'humus dans les sols, il n'y a plus cet agrégat qui est formé. Ça, c'est l'agronomie. Cet agrégat, c'est cette terre qui ne va pas se dissoudre à l'eau. C'est celle qui va résister, qui va pomper l'eau et qui va empêcher ces sols de s'éroder. Et là-dessus, vous mettez les racines le plus longtemps possible dans l'année, avec des couverts végétaux pour les cultures, ou et avec des haies champêtres sur le travers des champs, et avec de l'agroforesterie, mais le sol ne fuit plus. En plus, il va capter le carbone, donc ça va être des puits à carbone, et il va rejeter ce fameux oxygène. Ça tombe bien parce qu'on respire de l'oxygène, donc finalement on s'entendrait très bien avec les arbres. Et eux, ils se nourrissent avec le gaz carbonique.
2: Et donc un sol nu dans lequel plus rien ne pousse, ça va devenir un désert, et donc ça peut avoir des conséquences dramatiques pour l'homme.
3: Tout le monde dit qu'il faut faire quelque chose, il faut faire quelque chose, mais personne n'agit. On sait très bien qu'il y a des produits qui sont mauvais, mais on continue de les utiliser. Les gens, on parlait un peu de lobotomisation des personnes, où ils ont des œillères, hein, c'est malgré eux, c'est pas péjoratif ce que j'en vois. C'est qu'il faut qu'ils s'éveillent, c'est tout. Et ça, c'est pas méchant ce que je dis non plus, mais il faut mettre des mots sur les situations. Moi, je dis que le jour où les gens auront compris ce gros problème, ils arrêteront de suite. Il faut juste l'expliquer.
2: Est-ce qu'il faut expliquer? Enfin, moi aussi, j'ai besoin qu'on m'explique. Je me rends compte que quand je traverse la France, par exemple en voiture, je vais passer par des petites routes de campagne et je vais voir des champs partout autour de moi. Il y aura un champ tout jaune de colza, un champ de tournesol, un champ, là, je vois qu'il y a beaucoup de sarrasin dans la région. Donc, c'est souvent des champs de monoculture que je vois et moi, j'ai envie de me dire, waouh, c'est beau, mais en fait, ça ne l'est pas. Cette beauté-là cache quelque chose de bien plus sournois, finalement, qui est l'appauvrissement des sols. Et ça, en tant que citoyen lambda, non informé, formés ou non éduqués sur la problématique des sols, on ne s'en rend pas compte.
3: La difficulté, elle est là dans la monoculture. On l'a vu sur les arbres, les forêts, quand il y a eu des dégâts par rapport aux tempêtes, où tous les arbres, tous les pins dans les Landes, par exemple, où ils se sont cassés. Voilà. Dans la culture, c'est pareil. C'est d'autant plus délicat, c'est parce que je ne dis pas que c'est facile de faire de la culture ou des mélanges céréales dans les mêmes parcelles. Hein. C'est pas ce que je dis. C'est qu'on aurait jamais dû venir sur de la monoculture. C'est qu'à l'école, on ne nous explique que faire de la monoculture, comment en faire. Et ça marche. On fait des quintaux, ça prend fin, parce que les rendements sont au bout du rouleau et les prix ne sont plus au rendez-vous, donc ça coûte très cher de produire, et l'agriculteur n'a plus le revenu qu'il mérite. Dans la variété, dans la céréale ou dans l'emploi de diverses plantes sur la même parcelle, on a la chance d'avoir une entraide, un élément de production, avec les couleurs, avec les odeurs. Dans les attaques d'insectes, vous avez plusieurs variétés sur la même parcelle. On en met deux ou trois ou quatre variétés sur la même parcelle. Donc, s'il y a une attaque sur du blé, ça va quand même se ralentir, parce qu'à travers le blé, il y aura de la févrole, ou il y aura du trèfle incarnat, ou il y aura une autre culture, qui est quand même facile, avec une maturité quasiment égale, quasiment. On arrive à limiter l'impact maladie et prédation. Et avec de l'agroforesterie, où va s'installer les auxiliaires de culture, cette prédation va être limité par tous ces auxiliaires de culture qu'on a dans l'agroforesterie. C'est quasiment un biotope qui se remet en place. Le problème, c'est qu'il ne se met pas en place en 6 mois. C'est qu'il faut des années, peut-être une carrière d'un agriculteur. Donc comme l'essentiel de l'agriculteur, c'est gagner de l'argent, parce qu'on lui a dit qu'il pouvait emprunter et acheter de jolis tracteurs, ce qui est vrai. Tout est à sa place finalement. C'est vrai. Si tu veux un joli tracteur, il faut l'acheter. Il coûte très cher. C'est les mêmes qui se gavent et qui se sucrent, hein, parce qu'il faut du gasoil pour faire tourner.
2: Mais c'est tout le problème de nos sociétés où on est pressé. Il faut que tout aille vite. On manque de temps. On court après le temps. Et c'est vrai que planter des arbres, ça peut-être effrayer beaucoup de gens parce qu'on verra peut-être pas le résultat.
3: Eh ben oui. Désolé. il faut 9 mois pour faire un enfant. Faites-le en 6 mois, il ne va pas vivre. Hein. Donc s'il nous faut 30 ans pour faire remettre ça en place, peut-être 50 ans, parce que c'est en 50 ans qu'on a tout détruit. C'est l'après-guerre. Ce fameux poudre armement qui a fait de l'engrais, et cet engrais qui a fait ce qu'on a vu. Donc on s'est laissé mener par ce système-là, mais il faut réparer. Et réparons. Mais la Terre n'est pas rancunière, hein. Elle réagit de suite. Sauf que les objectifs, ils sont revus à la baisse. Par contre, la santé est revue à la hausse. Tout simplement. C'est cet éveil, quoi. C'est cet état d'esprit qu'il faut remettre en place. Ça ne sert à rien de capitaliser si c'est pour mourir et le laisser aux héritiers, à qui il va rester même pas un quart, parce que l'État a repris le reste.
2: Et pour le côté économique, donc toi, tu as l'exemple même de montrer qu'on peut vivre de l'agroforesterie.
3: J'affirme, de l'agroforesterie, je ne dis pas que l'agroforesterie. L'agroforesterie, c'est un élément qu'il faut mettre en place et qui va répondre dans les années à venir, hein, 5, 10, 15 ans. Le système qu'on pratique avec ce respect de l'environnement est viable à 100%, à partir du moment où on reste quand même maître de ses moyens, et à partir du moment où on arrive à faire un produit fini. Si on évite et si on zappe les intermédiaires, ça marche à 100% avec des surfaces moyennes. Donc pour moi, il manque bien le triple ou quadruple agriculteur dans cette France. Il faudrait multiplier par 4 ou 5 le nombre d'agriculteurs. C'est l'inverse qui se passe. On fait des gros domaines. Il vaut mieux qu'il y ait 2 agriculteurs qui se trompent sur 100 que 2 sur 6. Parce que les volumes sont beaucoup plus importants. Ça, c'est dans l'erreur. Et imaginons que tous ces agriculteurs ne se trompent pas, c'est magnifique.
2: Merci Jack.
3: Avec plaisir.
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2: Tout de suite dans vos oreilles, Marguerite, le titre Belle Vie et cet extrait de son album Guérir.

Le cœur au vent, c'est le titre du nouvel album de HK sorti en mai 2026. Dans ce nouvel opus, il s'est de nouveau entouré de ses amis de toujours et il se livre plus que jamais. Il nous offre des chansons engagées, rassembleuses et entraînantes, tout en nous proposant des chansons plus intimes, telles que Le cœur au vent, titre éponyme que l'on écoute tout de suite, et c'est mon coup de cœur sur Radio Couleur.

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1: The Strokes, avec le titre Going Shopping, issu de l'album éponyme, c'est tout de suite et c'est sur Couleur.

One Ear Boy nous propose un nouvel EP, One Ear Boy and the Orphan Train Riders. Avec ses 6 titres, il nous embarque dans un voyage musical où il mélange les influences blues, rock british et même le hip-hop. Sa voix parfois éraillée, ses riffs de guitare ne vous laisseront pas indifférents. On écoute le titre, The Orphan Train Riders, et c'est mon coup de cœur sur Radio Couleur.

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1: Un jour j'ai disparu, c'est le titre du dernier album de Dominica et on écoute le titre, Bromure.
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Bouteille à la mer, c'est le nouvel album de Kozik et on écoute le titre « Danger ».

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1: Après plusieurs opus, Clément, sous le nom de son projet Prisme A, nous propose un nouvel album, Rite Météor. On retrouve dans la musique du Berjalien, depuis son premier opus sorti en 2018, Cosmogonie, une fusion hip-hop, rap, world. On écoute Rite Météor, extrait de l'album éponyme, et c'est le coup de cœur de Gérard, animateur de l'émission Itinéraire Bis sur Radio Couleur.

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1: Tout de suite dans vos oreilles, Marguerite, le titre Belle Vie et cet extrait de son album Guérir.

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